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Cet hiver, Ilias s'est rendu dans l'océan Indien pour Prune, à la rencontre de femmes engagées dans les luttes mémorielles autour de l'esclavage. Une histoire encore trop peu mise en lumière à La Réunion et à l'île Maurice, deux territoires pourtant profondément marqués par ce passé colonial. Parmi ces voix, celle de l'écrivaine réunionnaise Expédite Laob Céanu. Autrice du roman Clotilde, de la servitude à la liberté, elle a accepté de revenir sur les héritages de la colonisation et leurs effets persistants sur les rapports de classe à La Réunion. Intellectuelle et militante, elle défend des positions fortes sur les enjeux de mémoire, d'oubli et de transmission. Elle nous livre ici son regard sur le passé, le présent et l'avenir d'une mémoire au cœur des mécanismes du racisme contemporain.

0: Je m'appelle Expedit Laobserno et donc je peux dire qu'actuellement je suis écrivaine. En réalité, je suis retraitée de mon travail, ce qui a été mon travail officiel. J'étais jusqu'à 2018 chargée de mission illettrisme auprès du conseil régional, c'est-à-dire que je mettais en place des dispositifs pour aider les personnes en difficulté de lecture et écriture. J'organisais les formations pour ces personnes, donc je faisais de l'ingénierie et la mise en place des dispositifs. Donc maintenant, depuis janvier 2018, je suis retraitée et je me consacre à la littérature et à des activités associatives. La littérature dans ce sens où j'écris des bouquins, enfin quelques-uns, hein, j'ai pas une grande bibliographie puisque ça fait pas longtemps que j'ai commencé. Et la vie associative, eh bien, je suis membre au conseil d'administration de l'Office de la langue créole qui travaille sur la langue créole et je participe en bénévole à tous les travaux que fait l'Office de la langue créole, que ce soit des expositions. Là, on vient de finir une exposition sur la musique créole sous l'angle de la créolisation et les mélanges qui ont donné la musique réunionnaise.
1: Qu'est-ce que vous appelez la créolisation ?
0: C'est-à-dire que la créolisation, c'est le fait de, comment dire, c'est le mixage de plusieurs origines ethniques, culturelles, etc., qui ont donné une nouvelle identité, que ce soit là, dans la musique, ou ça peut être aussi dans l'identité en soi, parce que je veux dire, moi je dirais je suis créole, mais mes racines sont multiples. Mais aujourd'hui, je suis quelqu'un de différent de ce qu'ont été ses racines. C'est ça la créolisation. Et cette créolisation, elle se décline dans plusieurs domaines, notamment culturel, musical, comme je viens de dire, mais ça peut être aussi dans la littérature, parce que il y a des écrivains réunionnais, créoles, qui écrivent sur des sujets divers. Mais il y a beaucoup d'écrivains réunionnais qui écrivent sur nous-mêmes, sous plusieurs angles, parce que justement, on est différent. On n'est pas. D'abord, toutes les identités ne sont pas monolithiques, nulle part. Mais particulièrement chez nous, puisque nous sommes le produit d'un mixage qui remonte à plusieurs siècles et qui a continué à nous façonner jusqu'à aujourd'hui. Voilà ce que j'appelle la créolisation.
1: Ok. Et donc, vous avez écrit sur. Notamment Clotilde,
0: oui.
1: Sur l'esclavage. Est-ce que vous, à La Réunion, vous percevez aujourd'hui une trace sociale en fait de la société esclavagiste dans les rapports de classe ?
0: Absolument, bien sûr, parce que de toute façon, on n'est pas encore guéri, globalement je veux dire, hein, on n'est pas encore guéri du traumatisme de l'esclavage. Il y a beaucoup de gens qui ne croient pas à ça, qui disent « Ouais, mais bon, on ne va pas tout le temps parler de l'esclavage. » Mais si, parce que finalement, ce n'est pas quelque chose qui a été assez exprimé. Et dans les rapports de classe, par exemple, si vous prenez globalement la société réunionnaise, les gens qui sont en plus mauvaise posture, c'est quand même les Noirs, les CAF, c'est-à-dire les descendants d'esclaves. Alors actuellement, il y a aussi les Maorés, d'immigration récente, qui sont bien souvent dans une situation pire que la nôtre, et qui en plus sont en but, disons, en très grande partie au racisme des Réunionnais. Puisque quand un pays est en crise, celui qui vient d'arriver, et on croit toujours qu'il vient nous ôter le pain de la bouche. Comme le pays est en crise, les Maorés sont les boucs émissaires. Et ça s'exprime quelquefois de façon violente, méchante et extrêmement basse. C'est quelque chose que moi qui me révolte. Enfin, revenons à la question. C'est que, si vous voulez, il y a des associations qui demandent une réparation. Je sais que c'est difficile. Parce que, justement, comme nous sommes tous très mélangés, comment on va définir qui sont les descendants d'esclaves pour la réparation ? Cette réparation, elle n'est pas forcément financière, mais elle devrait être une déclaration de l'État français reconnaissant que nous sommes des victimes de l'esclavage.
1: Et ce serait une réparation immatérielle.
0: Moi, je pense qu'il faut qu'elle soit immatérielle, parce que c'est vrai que ça va être très difficile si elle est matérielle. Mais pourquoi pas ? Pourquoi pas ? Au Québec, d'après mes lectures, l'État a reconnu les torts qui ont été faits à la population amérindienne. Pourquoi est-ce que l'État français continue à... Bon, on a fait le mémorial de Nantes, on a statué la journée du 10 mai. C'est pas assez. Il faut que ça soit déclaratif et explicite de dire que dans les colonies, les ex-colonies, notamment à La Réunion, il y a toute une population qui a souffert de l'esclavage et qui s'est retrouvée bien souvent au plus bas de l'échelle de la société actuelle. Il y a des gens qui s'en sont sortis. Moi, j'estime que nous, on en est sortis dans notre famille. Mais ce n'est pas pour autant que ce traumatisme n'existe pas dans notre inconscient. Et ça, eh bien, ça continuera de comment dire, d'être présent chez les gens, que ce soit les descendants d'esclaves ou les descendants d'esclavagistes. Parce que beaucoup de problèmes qu'on a dans la société, si on les analyse en profondeur, notamment du point de vue anthropologique, on se rendra compte qu'il y a quand même les racines. C'est parce que 200 ans et plus d'esclavage sur un pays qui a 400 ans, c'est énorme. Et donc, il faut qu'on s'en sorte. Mais pour qu'on s'en sorte, nous, il y a des gens qui s'en sont sortis, soit financièrement, soit par notre identité culturelle, etc., ou par notre position sociale. Mais ça a été une lutte. Si ce n'est pas la nôtre, c'est celle de nos parents. Donc, tant qu'il n'y a pas... Parce que moi, j'ai vu dans un film, Nicolas Sarkozy, quand il était président, qui disait « La France n'a jamais opprimé personne. La France n'a pas à se repentir parce que nous n'avons jamais opprimé personne. » C'est faux. La France, d'ailleurs, elle continue. Mais bon, parce que quand on voit, par exemple, ce qui se passe en Nouvelle-Calédonie ou dans certains pays, comme par exemple la Guadeloupe, qui subit cette je ne sais pas comment ça s'appelle, hein, des trucs qui sortent de la mer, là.
1: Les sargasses.
0: Voilà, il y a ça.
1: Vous parlez des algues.
0: Voilà, des algues qui polluent la terre, etc., qui fait du mal. Certaines pesticides qu'ils ont mis dans les bananiers.
1: Ah ouais.
0: Mais la Guadeloupe souffre. Voilà, donc tout ça, c'est quand même, de façon quelquefois indirecte et quelquefois directe, des conséquences de l'esclavage.
1: Et donc, vous parlez un peu vous parlez des répercussions.
0: Oui.
1: Si on devait décrypter, quelle hiérarchie structure en gros la société réunionnaise ? Est-ce que ça a un lien ? Est-ce que les rapports de classe ont des liens avec les rapports interethniques ? Vous venez un petit peu de le dire, mais si on devait parler de la structure sociale ici.
0: Moi, j'ai été directrice de cabinet dans une mairie, dans une commune. Et les gens qui ne me connaissaient pas s'attendaient à trouver un blanc. Ils tombent sur moi. Il y en a qui sont contents. Il y en a qui estiment que, en tant que noir, je dois avoir un certain type de comportement. Parce que ce n'est pas une position qui est fréquente chez les gens de couleur à La Réunion. Pareil, quand j'ai été chargée de mission à la région, il y a des gens, ceux qui ne me connaissaient pas, qui disaient « Ah, enfin une créole qui est dans cette position !» Pourquoi ça ? Parce qu'on ne s'attend pas à ce que quelqu'un de couleur, une Catherine comme moi, ait une certaine réussite sociale et professionnelle. Et bien sûr, ça régit les rapports de classe. Bon, ça a quand même changé un peu. Parce que le temps passe, ça a quand même changé un peu. À une autre époque, alors que je n'étais pas encore chargée de mission à la région, je ne sais plus si j'étais déjà à la mairie ou enfin bref, j'ai toujours eu un emploi plus ou moins de cadre. J'embauche une femme de ménage là où j'habite à la montagne, c'est une femme blanche. Moi, je ne vois même pas sa couleur. Ah, je vais couper le téléphone. Hein. Je ne vois même pas sa couleur. Ma mère arrive chez moi, elle me dit « Oh, ta femme de ménage est une blanche ?» Mais je dis « Mais maman, c'est surtout avant tout une femme. Oh. » Ben, elle ne s'attend pas à trouver une blanche, même si elle vient d'une population très prolétaire. Elle ne s'attend pas à trouver une blanche qui travaille pour moi. Et alors, bon, ma mère, je vais dire ma mère, si vous voulez, ce n'était pas une personne très instruite. Et elle vient d'un milieu très populaire. Mais il y a d'autres personnes qui ont eu la même réaction. Mes collègues, par exemple. « Oh, ta femme de ménage est une blanche ?» Et alors ? Pourquoi ? Parce qu'on s'attend à ce que ce genre d'emploi est occupé par des Noirs. Même si c'est des Noirs métissés de la Réunion. Voilà les rapports de classe. Et puis, alors, il y a aussi une chose qu'il faut savoir, c'est que pendant tous les postes importants de maire, de médecin, qu'est-ce qu'il y a encore, de professeur, tous les postes importants de la Réunion étaient occupés par des Blancs, métropolitains ou réunionnais. C'était très rare qu'il y ait des créoles.
1: Bah, hier, moi, j'étais à l'université, à Saint-Denis, et je demandais un renseignement pour la fondation pour laquelle je fais l'émission, organiser un événement en avril ici, et on m'a renvoyé à l'administration centrale. Quand je suis rentré dans le bâtiment, j'ai vu aucun cas. Mais après, c'est un regard très novice et,
0: oui.
1: Et naïf, donc je peux pas dire quoi que ce soit en réalité, mais j'ai l'impression j'ai ressenti ça. La personne qui m'a fait entrer, c'était un blanc. Les personnes.
0: Ça ne m'étonne pas du tout.
1: C'était des blancs, j'ai vu que des blancs.
0: On a un neveu qui a un master d'histoire. Il est donc. Son père est ivoirien et sa mère, c'est ma sœur. Donc il est très noir. C'est un garçon formidable. Mais quand il a été embauché justement en vacataire à l'université, quelqu'un a dit à ma sœur, une autre de mes sœurs qui travaille là-bas, dans l'administration, qui a dit, mais c'est qui ce gros caf qui est dans le couloir? Pourquoi il y a ce genre de réaction? Parce qu'il y a encore des rapports clivants liés à la couleur à la Réunion. Donc, on peut pas dire que tout ça est effacé. Maintenant, les choses ont un peu changé. Il y a des maires de toutes les couleurs à la Réunion. Mais quand j'étais beaucoup plus jeune, les maires, c'était des gros blancs, des descendants d'esclavagistes.
1: Les gros blancs, donc c'est le nom qu'on donne aux descendants d'esclavagistes.
0: Bah, c'est-à-dire qu'on ne le dit pas forcément ouvertement parce que c'est un peu stigmatisant. Mais je veux dire, à une époque, le maire, c'était un blanc, issu des classes élevées, dont les ancêtres ont été esclavagistes, même s'ils ne le disent pas, mais on le sait. Et ils disposaient de tous les leviers. Ils étaient donc maires, propriétaire terrien ou capitaine d'industrie, il disposait aussi de l'emploi. Donc ça a évolué, heureusement, mais c'est pas encore complètement passé.
1: Ici, on fête donc le 20 décembre l'abolition à La Réunion, pas le 10 mai. Comment s'explique cette date du 20 décembre?
0: Alors, le 20 décembre, c'est lié donc à l'histoire spécifique de la Réunion. C'est que donc Sarda Garriga, commissaire de la République, qui est envoyé à la Réunion par le gouvernement de l'époque, je ne sais plus si c'était la Convention ou déjà la République, qui l'envoie à la Réunion pour mettre en œuvre l'abolition de l'esclavage. D'accord. Il arrive en octobre, c'est voté en mai, je crois, ou en avril, dans le gouvernement, à l'Assemblée. Je ne sais plus, mais je peux aisément vérifier, puisque c'est dans mes documents. Donc, c'est voté, disons en mai. C'est voté en mai, il prend le bateau, il arrive à La Réunion en octobre. Et il parcourt l'île, il va chez les propriétaires, il leur explique l'abolition. Entre-temps, les gens le savent, hein, qu'il y a l'abolition de l'esclavage, mais ça reste un peu vague, puisque la France est loin.
1: Ouais, ils ne veulent pas forcément l'appliquer.
0: Voilà, et ils ne veulent pas forcément l'appliquer. D'ailleurs, il y a même eu des tentatives d'attentat contre Sarda Garriga. Bon, qui n'ont pas abouti. Donc, il explique aux propriétaires ce qui va se passer, il essaye de les ménager, il rassemble les esclaves, il leur explique aussi, et il décide que ça sera fait le 20 décembre, parce qu'il faut laisser le temps aux esclaves de terminer la coupe de Cannes, qui est en train, là. Octobre à décembre, ils sont en train de couper la canne. Donc, on dit à tout le monde, ça va être le 20 décembre, la date officielle. Donc voilà pourquoi à La Réunion, c'est le 20 décembre. C'est lié d'une part au fait que le voyage est long. Pour venir de Paris à La Réunion, c'est très très long.
1: Donc
0: à l'époque.
1: Il n'y avait peut-être pas le canal de Suez.
0: Il ne faut même pas y penser.
1: Il fallait contourner l'Afrique. Quoi.
0: Voilà. Okay. Donc en 1848. Et il dit que ça sera fait officiellement le 20 décembre. En attendant, tout continue comme avant. Voilà pourquoi c'est le 20 décembre, c'est pas la même date qu'aux Antilles, à cause de la longueur du voyage, et puis aussi parce que Sarda Garriga, sur qui on a beaucoup dit, hein, en général il est encensé, mais moi je l'encense pas trop, et certains historiens ne l'en sensent pas trop non plus, parce qu'il a quand même essayé de ménager les propriétaires. Et sa plus grande réussite, c'est d'avoir réussi à déclarer officiellement l'abolition de l'esclavage sans que ça soit un bain de sang, parce que c'est ce que les gens redoutaient. Ils avaient peur que quand les esclaves comprennent qu'ils sont maintenant libres, qu'ils mettent le pays à feu et à sang. Et Sardagariga a réussi à ce que ça se passe pacifiquement, mais bien souvent au détriment des anciens esclaves, puisqu'il leur a imposé un contrat d'engagement, des lois qui faisaient que s'ils allaient partout sans avoir un contrat et un maître chez qui travailler, ils étaient déclarés vagabonds. Si vous voulez, quand on creuse l'histoire, on ne peut pas dire qu'il a beaucoup favorisé les esclaves. Il a surtout favorisé les propriétaires.
1: Sardagariga, donc, homme d'État blanc.
0: Oui, de la France.
1: Ouais, de métropole. Et est-ce que ici les maîtres, les propriétaires d'esclaves ont été indemnisés?
0: Absolument. Ouais. Alors, ce n'est pas Sardagariga qui a pris cette décision. C'est l'Assemblée. Ouais. On a indemnisé les maîtres, mais on n'a rien donné aux esclaves. Aux États-Unis, quand on avait promis aux esclaves 5 acres et une mule, ils ne l'ont pas fait, mais il y a eu au moins la promesse. Ici, rien. Les descendants d'esclaves se sont retrouvés sans rien. Comment voulez-vous que trois siècles plus tard, ils ne se retrouvent pas dans le dénuement?
1: C'est pour ça que je parle de répercussion.
0: Voilà.
1: C'est un peu ça, moi, mon sujet.
0: C'est la plus grande répercussion, c'est d'avoir rien fait pour les esclaves. Donc, les gens se sont retrouvés sans rien. Le fameux Edmond Albius qui a découvert le procédé de fécondation de la vanille, qui a été ensuite répandu dans le monde et qui a créé la richesse de la Réunion, il est mort dans la misère et en prison pour avoir volé de quoi manger. C'est quelqu'un qui n'a rien eu de sa découverte. Et bon, il y a des exemples comme ça, il y en a plein.
1: On parlait du 20 décembre, donc est-ce que, selon vous, cette mémoire, mais vous avez déjà un peu répondu, mais cette mémoire, elle est bien intégrée dans la conscience sociale, la conscience collective réunionnaise?
0: Je pense que oui, mais quelquefois pour des mauvaises raisons. C'est-à-dire que beaucoup de gens, pour eux, le 20 décembre, c'est une occasion festive. Il n'y a pas beaucoup de gens qui mesurent que, en fait, c'était la fin d'un système inique et inhumain. Ce qu'ils savent, c'est que le 20 décembre, on fait la fête. Donc, on chante, on danse le Maloya, on défile, on a des défilés un peu partout. Et puis, il y a quand même des gens, des associations surtout, et des collectivités, qui mettent en place des programmes pour commémorer cette date qui est importante pour la Réunion. Et puis, il y a aussi des gens qui disent, arrête avec le 20 décembre, puisqu'il faut arrêter avec le souvenir de l'esclavage. Donc, pour eux, et puis, bon, il y a les commerces, hein, parce que le 20 décembre, c'est 4 jours avant Noël, 5 jours avant Noël. Donc, les commerces n'apprécient pas que ce soit un jour férié. Je peux comprendre. Mais je veux dire, en dehors de ces commerces, y a des gens qui vont dire, de toute façon, le 20 décembre, pour moi, c'est un jour comme un autre, j'en profite. Alors, il y a des grands centres commerciaux qui font la pub en disant, venez dans nos magasins le 20 décembre, on offrira à tout le monde un réchauffé. Le réchauffé, c'est un truc traditionnel réunionnais. Donc, les gens foncent comme des moutons pour aller manger le réchauffé de la grande surface, Rue de Marquette, Carrefour, etc. C'est vraiment... C'est d'une stupidité invraisemblable. Et là, les gens oublient la portée de cette date du 20 décembre.
1: Et vous pensez que la littérature, puisque vous avez écrit, est-ce que vous pensez que cette littérature, elle peut venir contribuer à mieux
0: absolument,
1: intégrer
0: bien sûr.
1: Cette mémoire.
0: Bon, alors ce livre, il faut savoir que ce livre donc, parle de mon arrière-grand-mère qui était une esclave et qui a été affranchie le 20 décembre. Donc, si vous voulez, il y a une dimension personnelle et familiale, mais il y a aussi une dimension historique de rappeler que si, le livre n'est pas centré sur l'abolition, hein, c'est centré sur le parcours de cette personne, de Clotilde. Et c'est un livre qui a eu énormément de succès, toute réserve, toute proportion gardée, dans le contexte de La Réunion. Il est sorti en 2014 et il continue à être demandé aujourd'hui par des écoles, par des associations, par des lecteurs qui me disent que c'est leur livre de chevet. Enfin, c'est mon livre qui marche le mieux. Pourquoi? Parce que justement, on parle de quelqu'un qui a été esclave, qui a été affranchi et qui a eu un parcours assez spécial, tout en n'étant jamais devenue riche. Elle n'est jamais devenue riche, elle n'est pas dans les livres d'histoire, et j'ai raconté son histoire parce qu'elle me touchait personnellement et familialement. Mais il y a eu une portée sur le public.
1: Est-ce que ce n'est pas parce que, justement, cette histoire se finit pas dans... Je n'ai pas lu le livre, pardonnez-moi, mais j'ai découvert assez récemment. Est-ce que c'est parce que ça ne se finit pas dans un bain de sang ou ça ne se finit pas en drame? Vous pensez que le livre a eu autant de succès?
0: Non, le livre a eu autant de succès, à mon avis, parce que pour la première fois, j'ai présenté l'esclave affranchi comme une personne et pas dans un parcours de masse. C'est ça qui a intéressé les gens. Je vais vous donner un exemplaire, parce que là, je l'ai gardé pour un salon, mais je vais vous en donner un. Et donc, c'est ça qui a plu aux gens. Parce que sur l'esclavage, il y a plein de choses. Il y a des historiens qui ont écrit des livres formidables, que j'ai utilisés d'ailleurs. J'en ai utilisé 12 pour écrire mon livre. Et mon livre, c'est un petit roman. C'est pas un grand livre qui aura un prix. Mais ce qui a touché les gens, c'est de découvrir quelqu'un qui a eu un parcours individuel dans l'esclavage et après. Donc moi, je pense que c'est ça, c'est cet aspect-là qui a plu aux gens, c'est que pour la première fois, on découvrait que l'esclave était une personne. Et dans le livre, ce que j'ai montré aussi, c'est pas seulement elle, mais c'est aussi son entourage, des gens ordinaires, entre guillemets, dans un système pas ordinaire. Des gens ordinaires qui aiment, qui pensent, qui réfléchissent, qui sont quelquefois en colère et qui essayent de mener leur vie le mieux possible, tout en étant dans un système profondément inique. Donc, c'est ça qui a plu aux gens.
1: Dans l'histoire des mascarènes, et dans l'histoire de l'esclavage en général, on met souvent en avant des figures comme Victor Schœlcher dans l'abolition. Pourquoi est-ce que c'est important de remettre au centre les esclaves, le rôle des esclaves dans l'abolition, selon vous?
0: Alors, le rôle des esclaves dans l'abolition, à mon avis, c'est surtout par leur résistance. Sur le long terme. Non. Je vais dire culturel. Mais sur le long terme, hein, ce n'est pas ce jour-là ou cette année-là que les esclaves ont résisté. On a dit qu'à La Réunion, il n'y a pas eu de révolte, que les esclaves étaient soumis. Il y a même un chanteur connu qui a dit dans les médias qu'en réalité, l'esclavage à La Réunion, ce n'était pas vraiment l'esclavage parce que c'était comme une grande famille. Le maître était le père de tous les esclaves qui étaient aussi, bien souvent, ses enfants.
1: Vous n'avez pas envie de dire son nom?
0: Si, c'est De Palmas, mais il a regretté parce qu'il y a eu une telle levée de boucliers qu'il s'est excusé et il est revenu là-dessus. Parce que De Palmas, il est originaire de La Réunion.
1: Gérald
0: De Palmas. Il est originaire de La Réunion. D'ailleurs, maintenant, il vit ici.
1: Mais c'est un blanc créole ou c'est un blanc.
0: Mais il a vécu ici dans sa petite enfance. Et depuis, c'est un chanteur à l'échelle nationale. Et il a dit ça dans une interview. Mais il y a eu vraiment une telle levée de bouclier que il est revenu dessus. Et en fait, depuis le début, les esclaves à La Réunion n'étaient pas si soumis que ça. Ils ont résisté, mais d'une manière qui n'était pas forcément ouverte. Parce que d'abord, des révoltes, il y en a eu une qui a été jusqu'au bout, mais qui a échoué, parce qu'après la répression, c'était un bain de sang, la répression. Il y a eu une révolte, mais il y a eu des tas de complots, de tentatives de révolte. Et ça, ça fait pas longtemps que nous, on le sait. Parce que pendant longtemps, comme je vous ai dit, la société était dominée par cette classe de gros blancs. Eh bien, ils ont tout fait pour qu'on ignore notre histoire et pour mettre dans la tête de tout le monde l'idée que, de toute façon, les esclaves à La Réunion ne souffraient pas et qu'ils étaient contents d'être esclaves.
1: C'est vrai que dans l'imaginaire collectif, moi, je confirme, hein, en tant que métropolitain, on a plus ce récit de violence dans les Antilles que dans les mascarènes.
0: Eh bien, c'est faux.
1: Ouais,
0: c'est faux.
1: Je pense aussi que c'est faux.
0: Les esclaves ont résisté à leur manière. Il y a eu des tentatives d'empoisonnement des maîtres, des voies de fait, agressions. Mais tout ça, ça a été caché. Et puis, quand, par exemple, un esclave qui essayait d'agresser le maître, on disait c'est un criminel. On ne disait pas que c'est quelqu'un qui a voulu échapper à l'esclavage. Et puis, il y a aussi, si vous voulez, le fait culturel. Le fait que les esclaves ont gardé des habitudes en chanson, en danse, en instruments de musique, dans la cuisine, de leurs origines. Mais surtout, le plus gros truc que les esclaves ont fait pour résister à l'esclavage, c'est le marronnage. Parce que le marronnage à La Réunion a eu une ampleur qui n'a pas eu ailleurs. Donc, il y a eu des marrons du jour du peuplement jusqu'à 1848. Mais pendant longtemps, ceux qui dominaient la société ne présentaient pas ça comme du marronnage. C'était des bandits qui veulent tout détruire. Ils arrivent, ils font des razzias sur les habitations. Et puis, ils sont pourchassés, etc. On les tue, on coupe la main ou l'oreille et le pied. À la deuxième tentative, on lui coupe le jarret. À la troisième tentative, condamné à mort.
1: C'est le code noir.
0: Voilà, entre autres. Mais ce marronnage, il a miné l'esclavage. Mais sur un temps très long. Donc, arrivé en 1848, quand le gouvernement décide d'abolir l'esclavage, il y a deux raisons. La première, c'est que c'est la révolution industrielle. Donc, on n'a plus besoin d'avoir une masse d'humains qui travaillent, puisqu'on est en train de mécaniser. Et la deuxième
1: raison... C'est la naissance du salariat aussi.
0: Voilà. Et donc, du coup, comme de toute façon le marronnage était toujours présent et que c'était un fléau pour les esclavagistes, donc c'est de cette manière que les esclaves ont contribué à l'abolition.
1: Et pour vous, est-ce qu'il y a des figures en particulier qui ont été injustement oubliées dans cette histoire?
0: Ben, aujourd'hui, pour ce qu'on connaît, il n'y en a plus. Parce que, par exemple, la révolte de Saint-Leu, qui est la seule révolte qui a été vraiment aboutie, même si les révoltés n'ont pas vaincu le système esclavagiste. Mais cette révolte, elle est importante et elle a été étudiée justement par les historiens et les anthropologues. C'est-à-dire, c'est une révolte qui s'est préparée sur plusieurs années, qui a rassemblé des esclaves depuis Saint-Paul, Saint-Louis, enfin tout le sud, et jusqu'à donc à Saint-Leu. C'est que cette révolte a démontré aux esclavagistes que les esclaves étaient capables d'organisation, de réflexion, ce qu'on niait. Les esclaves, c'était des animaux. Donc, ils ne pouvaient pas avoir une vision, calculer, etc. Et ils ont démontré que c'était possible. Parce qu'ils ont gardé le secret. Et puis, ils ont été trahis. C'est pour ça que, finalement, ils ont perdu la bataille. Mais ils ont démontré qu'il y avait une capacité de collusion entre eux. Parce qu'on disait que les esclaves se tirent dans les pattes, etc. Ils ne sont pas unis. Ils ne sont pas capables de faire un plan. C'est des brutes. Eh bien, ils ont démontré que ce n'était pas vrai, qu'ils étaient capables de se réunir, de réfléchir. Parce que se réunir, c'était très difficile. Hein. C'était des gens qui étaient surveillés. Et on n'aimait pas le groupement. Tous les maîtres ne permettaient pas aux esclaves de se rassembler. Hein. Mais ils ont réussi quand même à le faire. Et donc, ça a beaucoup pesé sur la société esclavagiste. Parce que du coup, ils sont devenus encore plus féroces. Il y a eu une répression sanglante. Et je veux dire, au point que, par exemple, un esclave qui pouvait dire « Oh, de toute façon, j'en ai marre de la vie », il pouvait être condamné. Juste pour un mot. Et un maître qui n'aurait pas puni son esclave pour ce mot était aussi condamné, considéré comme traître. Tout ça après la révolte de Saint-Leu. C'est vous dire l'impact que ça a eu sur la société esclavagiste.
1: Vous avez écrit... Clotilde de la servitude à la liberté aux éditions L'Harmattan.
0: Oui.
1: Dans l'histoire des Mascarennes, on a longtemps minimisé ou invisibilisé le rôle des femmes, alors qu'elles semblent avoir eu une importance très forte.
0: On ne sait pas assez de choses. Ben, on explique ça d'une part, de toute façon, généralement dans l'histoire, la femme est toujours un peu minorée, pas seulement celle de La Réunion. Hein. La femme est toujours minorée. Et puis, ben, les historiens, ils n'ont jamais mis en avant ce qu'a pu faire une femme. On commence maintenant à savoir qu'il y a eu une esclave qui était formidable et qui a été, par exemple, qui a pu, en étant la nounou des enfants de blanc, qui a été une femme remarquable, etc. Ça reste très mineur. On ne sait rien. On ne sait pas s'il y en a qui se sont battues. Sur les femmes marronnes, on en sait un petit peu plus, mais surtout sur leur aspect de marronne, mais pas sur leur. Si vous voulez, sur leur combat contre la société esclavagiste. Donc moi, je pense qu'on ne peut pas dire grand-chose s'il y a eu des femmes qui ont joué un rôle dans l'abolition, parce que de toute façon, elles n'avaient pas voix au chapitre. Il y avait quand même des, comment on peut dire ça, des représentants du gouvernement à La Réunion, c'était tous des blancs et tous des hommes. Donc

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0: Salut, c'est Casse-Muraille. Nous, on est une émission contre les prisons sur Prune. On nous a proposé de contribuer à cette journée commémorative de la traite atlantique et de l'esclavage. Le lien entre société esclavagiste et société carcérale a été largement démontré aux États-Unis d'Amérique, mais il est moins documenté en France. Pourtant, quand on regarde qui et comment la France enferme, et notamment la surreprésentation des personnes descendantes d'esclaves ou descendantes des anciennes colonies en prison, il nous paraît évident que la prison permet à l'État français de poursuivre la répression coloniale qu'il a toujours animée et d'exprimer le racisme qui en découle. On a proposé à Fabrice Borromé de participer. C'est un prisonnier guadeloupéen déporté et emprisonné en France métropolitaine par l'administration pénitentiaire et qui lutte depuis pour retourner dans son pays et le paye par des condamnations à rallonge. On est en correspondance avec lui depuis des années. Voici sa contribution.
1: Avant de passer à la lecture de la lettre, on voulait vous prévenir que cette lettre décrit de manière assez crue des violences racistes. Le 28 avril 2026 à Condé-sur-Sarthe. Pour le 10 mai, tu sais, ça fait 15 ans que je suis en prison en France, ma famille au parloir, mon frère, et 14 ans que je suis en isolement et coupée du monde et que j'ai subi beaucoup d'humiliation et le racisme. Sale nègre et macaque, et de rajouter « monte dans ton cocotier » et des cris de singe. Et même les repas, servis par une trappe avec une pelle à pizza. Et quand j'avançais pour prendre le repas, on le jetait au sol en me disant « sale chien de nègre, lèche le sol ». Et qu'on m'a balancé deux grenades dans une douche, ce qui m'a rendu handicapée, et que je suis en procédure pour cela depuis le 3 décembre 2025, après presque 9 ans de douleur et de stress et de souffrance, et que je suis malade à cause de tout ça. Tout ça parce que je veux rentrer chez moi en Guadeloupe et revoir les miens et mourir en paix. Voilà ma situation depuis que je suis en prison en France. Mais grâce à Dieu, je tiens le coup et je garde espoir que le soleil brillera pour moi, les amis. Et prenez soin de vous et de vos proches. 971 Guada, l'ami papillon.
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4: Bonjour, vous êtes sur Prune 92 FM. Et vous écoutez Embrasier. On vous propose aujourd'hui la première partie de la rencontre anti-racisme, anti-fascisme qui s'est déroulée le 26 avril au Labo Diva à Nantes. Aux côtés de nos quatre invités, Christophe Cécile Garnier, Kendris Le Gentil, Rêve et Chamarqué de Isonomia, on se questionne sur le lien essentiel mais souvent impensé entre les luttes antifascistes et antiracistes. On vous laisse écouter la première partie de notre événement. La seconde partie sera diffusée le 17 mai entre 12h30 et 14h30. Bonne écoute. Bonjour à tous, merci d'être là, d'avoir genre esquivé les marathoniens jusqu'ici. On a voulu du coup créer un temps aujourd'hui pour parler du lien qui est indissociable entre l'antifascisme et l'antiracisme. Ce lien, il nous semble évident, mais force est de constater qu'il est souvent survolé, voire même relégué au rang de dommage collatéral. Bien sûr, il est important d'aborder la façon dont sont structurées l'extrême droite, ses ramifications et comment les idées décomplexées de cette

0: Et ce sont ceux et celles, c'est eux qu'on pleure tous le 20 novembre pendant le Thé d'Or. C'est celles que les frontières tuent dans l'indifférence. C'est celles que la police tue. C'est celles qui vivent encore, mais qui sont fatiguées et qui peinent à espérer. Parce que le fascisme et la suprématie blanche ne se limitent pas aux grands méchants loups racistes qu'on se plaît à dépeindre. On va profiter de ce temps pour forcer la reconnexion entre l'antiracisme et l'antifascisme. Pour nous éclairer sur ce chemin, on accueille du coup Christophe Cécile Garnier, qui est co-rédacteur en chef au pôle enquête de Street Press, spécialité extrême droite et violence policière. Kendris Legentil, réalisateur et fondateur de la Fabrique des Soignants, auteur de l'article « Trahir ou périr, le confort blanc face au fascisme et la blanchité est triste et la chair noire hélas ». Rêve et chat marqué du collectif Isonomia, à l'origine du podcast Angle Mort, d'organisation d'actions, de conférences, de mobilisation de luttes contre le racisme et toute forme de domination. Donc du coup, je vous remercie encore une fois d'être là. Je vais laisser la parole à Christophe, qui va nous parler de son travail de cartographie des mouvements d'extrême droite et les liens entre groupuscules d'extrême droite parlementaire.
1: Merci beaucoup d'être là si nombreux et pour l'invitation. C'est toujours un plaisir de venir à Nantes, surtout quand il fait beau. Donc Street Press, pour celles et ceux qui ne connaîtraient pas, on est un média d'enquête plutôt connu pour les enquêtes sur l'extrême droite et les violences policières, mais on enquête aussi sur plein d'autres sujets, notamment le monde du travail. Et donc, on a une petite passion à faire des cartes. C'est un média qui est né en 2009, mais qui est surtout connu depuis quelques années. Malheureusement, la montée de l'extrême droite, hein, c'est toujours un problème de me dire que si j'ai du travail, c'est parce qu'il y a de plus en plus de faves dans les rues, malheureusement. Mais on lutte contre ça et on essaye aussi de partir à la rencontre des gens et de faire des outils donc, comme ces cartes-là pour permettre aux gens de donner un peu les clés pour connaître l'extrême droite et la combattre. Je ne peux pas vous montrer les différentes cartes qu'on a là, mais en gros, si jamais vous tapez Cartofaf Street Press sur votre navigateur favori, vous pourrez tomber un peu sur notre carte. En gros, c'est une. Donc la Cartofaf, c'est une carte qui répertorie tous les groupes en fait, d'extrême droite radicaux. Et donc, ce qu'on veut dire par radicaux, nous, à Street Press, c'est extra-parlementaire. C'est ce que dans les médias, vous pourrez entendre sous la terminologie ultra-droite, qui n'est pas un terme qu'on utilise à Street Press parce que c'est un terme policier de base. Et en fait, pour faire un peu la différence, il y a donc l'extrême droite parlementaire, c'est ceux qui veulent conquérir le pouvoir par les urnes, le Rassemblement national, le parti UDR d'Éric Ciotti, Zemmour, même si il en est encore, lui, très loin. Et l'extrême droite extra-parlementaire, qui sont ceux qui veulent conquérir le pouvoir en fait, autrement, par la violence, par la bataille culturelle, peser sur les débats un peu métapolitiques. Notre travail au sein de Street Press, c'est de montrer en fait, que la frontière, elle n'existe pas vraiment entre ces groupes-là. C'est d'ailleurs pour ça que nous, on dit extrême droite de manière générale et pas ultra-droite, extrême droite, parce qu'on pourrait penser qu'il y a une différence entre des gens qui sont d'extrême droite et des gens qui sont d'ultra droite, alors que pas du tout. Tout ce que l'histoire nous montre et tout ce que les faits nous montrent, c'est que ces passerelles sont assez communes et assez énormes. Et en fait, remontent même dès l'origine du Front National. Petit cours d'histoire, le Front National, en fait, c'est donc monté en 1972. Et contrairement à ce que beaucoup peuvent penser, c'est pas Jean-Marie Le Pen qui est à l'origine du Front National. C'est des groupes néofascistes, comme un groupe néofasciste qui s'appelle Ordre Nouveau, qui est lié à un groupe qui est un peu plus connu parce qu'il a duré un peu plus longtemps, enfin il a été dissous en 2024, mais qui est le GUD, le groupe Union Défense. Et en fait, Ordre Nouveau, avec un gars qui s'appelle François Duprat, qui fera partie du FN des premières années, reprend une vieille antienne de l'extrême droite qui est le compromis nationaliste. Le compromis nationaliste, c'est quelque chose qui a été théorisé par Charles Maurras, qui dit qu'en fait toutes les familles de l'extrême droite devraient se réunir, faire un compromis, pour se monter ensemble une organisation un peu qui pèserait plus largement sur les débats publics. Et clairement, gagner des élections, enfin voilà, être invité à la télé, même si dans les années 70, bon, la télé, c'est pas encore le principal médium, mais essayer de peser sur les médias, sur les débats. Et en fait, le Front National, c'est le compromis nationaliste dès sa création. C'est l'idée de réunir toutes les familles de l'extrême droite, des néofascistes, aux monarchistes, aux identitaires plus tard, aux héritiers de l'Algérie française. Et le but, tout ça, donc, pour faire des scores aux élections. Et pour ça, ils ont besoin d'avoir un candidat qui est un peu plus, pour tenir la, enfin pour incarner la boutique.

0: politique qui est un peu plus modérée que les autres. Et ce candidat, c'est Jean-Marie Le Pen. Ça va peut-être faire un peu rire, mais pour eux, c'est un modéré. En fait, Jean-Marie Le Pen, à ce moment-là, c'est même limite un peu has-been, parce que c'est un gars qui a été député avant, mais qui est un peu en bout de course et tout, donc ils se disent qu'ils vont un peu pouvoir le manipuler. C'est un ex-député populiste, c'est un peu le Éric Ciotti de l'époque, si vous voulez. C'est clairement pas le premier choix. Ils avaient d'autres personnes un peu plus vénères avant, et finalement, ils choisissent d'être sur Jean-Marie Le Pen. Et donc, le Front National, en plus de réunir toutes ces familles de l'extrême droite là, qui évidemment se revendiquent dans leur composition toutes par un racisme extrêmement fort, c'est aussi la première étape de la dédiabolisation. Le but du Front National de base, c'est la dédiabolisation, parce que en fait, Ordre Nouveau, c'est les néo-fascistes. Ils savent très bien que en 1972, on est moins de 30 ans après la Seconde Guerre mondiale. Ils savent que le nazisme, c'est pas hyper tendance, et donc ils se disent on va essayer de faire autre chose. Et donc d'ailleurs le Monde, quand il couvre la création du Front National, donc en 1972, où il y a donc des anciens collabos, des membres de l'OS, qui est donc, on le rappelle, un groupe terroriste, l'organisation de l'armée secrète qui a causé plus de 3000 morts en France et qui est un groupe terroriste d'extrême droite. Le Monde, qui fait ce premier article-là, écrit en disant c'est marrant. Pour une fois, ils n'étaient pas avec des battes de baseball, des chaînes de fer et tout. Ils étaient plus en costume, quoi. Donc la dédiabolisation, et notamment aussi sur toutes les questions évidemment de racisme, c'est la stratégie de départ. Si je vous dis tout ça, c'est parce que le FN et le RN, encore aujourd'hui, c'est la maison commune des extrêmes droites. Ça l'a été pendant toutes ces années. Jean-Marie Le Pen a toujours autorisé d'ailleurs la double appartenance, ce qui veut dire qu'en fait, on pouvait être à la fois militant du Front National et en même temps être militant à l'Action française, militant dans les groupes identitaires, militant dans les groupes néo-fascistes, tout ce genre de choses-là. Aujourd'hui, c'est plus officiel, mais en fait, ces passerelles existent toujours au sein de l'extrême droite radicale et sont très bien représentées au sein du Rassemblement National. Et un des boulots principaux qu'on fait à Street Press, c'est essayer de montrer que ces gens-là sont toujours présents en fait dans la boutique et qui font en fait l'essentiel du mouvement. Certes, ils sont peut-être pas députés ou Marine Le Pen, c'est peut-être pas, elle a peut-être pas un engagement néo-fasciste dans sa jeunesse, quoique. Mais c'est surtout eux qui vont fournir un peu les cadres du mouvement, les collaborateurs parlementaires, les petites mains en fait, ceux qui vont militer dans les succursales un peu locales du parti, tout ça. Et donc, nous, on a à la fois fait cette carte aux faves pour analyser, recenser l'ensemble des groupuscules de ces extrêmes droites extra-parlementaires sur le territoire. Il y a plus de 320 sections qui composent à peu près 150 groupes. Mais c'est aussi pour montrer à chaque fois les passerelles qu'il peut y avoir entre ces groupes-là et le Rassemblement National, mais aussi les ciotistes, les zémouristes et puis même les institutions aussi de base. Typiquement, à Nantes, vous avez un groupe qui s'appelle la Ligue Ligérienne, qui est un groupe néo-fasciste et dont un des cadres est Stanislas Logier, et c'est le fils du directeur général de la police nationale, Louis Logier, qui est une histoire, une info qu'on a révélée en 2024. Donc nous aussi, notre but, c'est de montrer un peu les passerelles qui peuvent être par rapport à ça. Sur cette carte au FAF, je ne peux pas vous la montrer, donc tout ça est toujours un peu frustrant, mais c'est un travail qu'on va adapter en livre d'ailleurs et qui va sortir début juin. Et Street Press sera à Nantes, alors je ne sais pas encore où, mais je crois le 19 ou le 20 juin, pour présenter un peu tout ça. Donc si jamais ça vous intéresse, n'hésitez pas à venir. En gros, l'extrême droite, dont la composante principale, encore une fois, c'est le racisme. Et c'est pour ça que c'est assez intéressant le thème de la journée, de dire antifascisme et antiracisme sont liés, parce que fascisme et racisme sont aussi hyper liés en fait, ensemble, quoi, et on le voit vraiment dans tous les courants. Typiquement, je ne vais pas faire une présentation académique de tous les courants. Je vais essayer d'être un peu rapide, mais après, si jamais vous avez d'autres questions, n'hésitez pas à en poser. Mais tout d'abord, on va dire dans les courants d'extrême droite, il y a les monarchistes. Les monarchistes, donc, c'est ceux qui veulent le retour d'un roi en France. C'est le plus ancien courant d'extrême droite dans l'Hexagone. C'est Charles Maurras, cofondateur de l'Action française. C'est une figure au moment de l'affaire Dreyfus. Enfin, c'est quand même un gros élément, l'Action française. Et en fait, ils sont monarchistes, mais ils ont un peu conscience de la réalité, qu'il n'y aura pas un roi... que maintenant les gens ne sont pas trop habitués à une idée royale, mais ils se défendent en fait une vision quand même de la société qui est très conservatrice, très réactionnaire. Ils sont anti-avortement, anti-mariage pour tous, très mobilisés à l'époque contre le mariage pour tous en 2012. C'était vraiment le moment où le mouvement de l'Action française avait un peu le vent en poupe. Et, Et en fait, c'est aussi pareil, un mouvement qui a une histoire, notamment durant la Seconde Guerre mondiale. L'Action française a collaboré en France et en fait a réussi à être dissous juste après la libération. Mais en fait, ils ont réussi à se remettre en place et ils ont un peu évité les interdictions. Et aujourd'hui, c'est vraiment une école de formation. C'est une école de formation à l'extrême droite, tout bord confondu. C'est-à-dire que c'est un peu par là où viennent d'abord les militants d'extrême droite, commencent très souvent à l'Action française. L'Action française, ça formé typiquement Alice Cordier, par exemple, donc qui maintenant est une figure identitaire bien connue. Thaïs Descuffon, également figure identitaire bien connue et qui maintenant est plus une influenceuse masculiniste sur YouTube. Ça a formé aussi le néo-nazi Marc de Cacré-Valmenier, qui a un temps été le chef des néo-nazis de Paris. Mais voilà, ça a formé plein de collaborateurs parlementaires du RN. Eugénie Bastier, journaliste donc au Figaro, très souvent sur CNews, a suivi des formations. Gérald Darmanin a écrit dans le journal de l'Action française. Donc voilà, c'est quand même des choses où il y a derrière des discours, des positionnements très conservateurs, très réactionnaires qui quand même se comprennent aussi par ce passif-là. C'est en plus de ça un mouvement qui est présent un peu partout sur le territoire, qui a un vrai maillage territorial. Et en plus, bon, ben voilà, ils réussissent en fait à fournir très souvent des assistants parlementaires au RN. À Street Press, on en a révélé plusieurs qui étaient passés par l'Action française. Typiquement, le député des Bourgogne-du-Rhône, Romain Tonucci, avait un assistant parlementaire de l'Action française. Je passe très rapidement. La deuxième famille qui est souvent sous-médiatisée, mais que vous connaissez bien à Nantes pour le coup, c'est les catholiques intégristes. Ils ne sont pas beaucoup pour le coup sur notre carte, hein, je crois qu'il y a moins d'une dizaine de groupes, mais ils sont très structurés et ils ont un groupe central qui est la Fraternité sacerdotale Saint-Pie-X. C'est une église qui reporte plus de 15 000 fidèles en France. Et typiquement, il y a eu, je crois que c'était en 2024 ou 2023, où il y a eu une procession dans les rues de Nantes à 500 par la fraternité. C'est des gens qui sont hyper conservateurs encore. Donc, c'est vraiment des catholiques intégristes qui sont en rupture avec l'église officielle. C'est des gens qui ont... En fait, leur particularité, eux, c'est qu'ils ont vraiment des lieux de vie. Ils ont des lieux où ils ont une contre-société totale, des écoles où ils défendent par exemple une vision rétrograde de la société, enfin des écoles qui sont évidemment non mixtes, mais ça bizarrement à chaque fois ça ne crée pas d'énormes polémiques sur les plateaux télé. Et typiquement ben, on avait fait un peu hein, une fois un article sur une de ces écoles non mixtes pour filles dans le Jura, et dans les cours on retrouvait des textes au programme des lycéennes sur quelle stratégie contre l'avortement du docteur Xavier Dor, qui est un pédiatre multicondamné pour avoir mené des commandos anti-avortement dans les hôpitaux. On avait aussi énormément de références au régime pétainiste et en bien. Voilà, c'est vraiment un peu des anti-républicains mais qui sont sur le territoire français sans aucun problème et qui sont en plus de ça un peu des notables, très liés en fait à énormément de personnalités, pas que d'extrême droite. On va retrouver des gens du centre dedans, typiquement des bérouistes. Hein, là, il y a eu toutes les histoires l'année dernière avec, comment ça s'appelle déjà l'école Bétara, merci, ouais, j'ai eu un trou. Mais voilà, c'est un peu, c'est pas une surprise pour nous de retrouver Bérou lié à Bétara, parce qu'en fait, vraiment, voilà, ces écoles un peu intégristes, elles ont un lien très fort en fait avec les notables, avec des LR, avec voilà, même des gens de gauche parfois. Eux, c'est un peu vivons cachés, vivons tranquilles. Mais évidemment que le racisme est aussi une énorme composante de leur mantra. Ils sont pas aussi, on va dire, médiatiques que la troisième famille, qui est les nationalistes révolutionnaires. Alors, en d'autres termes, eux, c'est les néo-fascistes français. Et où sont dedans les néo-nazis. Petit tips pour la différence entre un néo-nazi et un néo-fasciste. Tous les néo-nazis sont néo-fascistes, tous les néo-fascistes ne sont pas néo-nazis. Il y a vraiment un peu des trucs, mais ça, c'est des trucs de spécialistes, de dire s'ils font pas un salut nazi, c'est pas forcément des néo-nazis. Bref, je vous embête pas plus avec ça. Mais en gros, les néo-fascistes en France sont très nombreux en termes de groupes. Ils sont un peu... je crois qu'il y a plus de 50 ou 60 groupes de néo-fascistes, mais en fait, c'est pas des groupes très importants. Des fois, c'est des bandes de 10 ou 15 personnes, en fait, à l'échelle d'une ville, ça ne représente pas beaucoup. Mais 15 personnes qui tombent, qui font des agressions racistes sur une personne, bah, ça peut faire des sacrés dégâts, mine de rien. C'est la plupart des violences qui sont commises d'ailleurs par l'extrême droite dans les rues, c'est les nationalistes, les révolutionnaires, les néo-fascistes. Typiquement, sur leurs dernières agressions, à Paris, l'année dernière, il y avait eu l'agression d'un d'un groupe de gauche qui s'appelle Young Struggle, dans un local aussi lié à la CGT. Ils avaient attaqué pour la diffusion d'un film de Costa Gavras. Et il y a eu des vidéos après qui étaient sorties, vous les avez peut-être vues, mais on voyait une vingtaine de gars déjà frapper un gars, une personne à terre, et en plus de ça, sortir après dans les rues en criant Lyon est Paris est nazi, Lyon est nazi aussi. Et donc, c'était des néofascistes, à la fois parisiens, à la fois lyonnais, parce que c'est des groupes en fait, qui ont énormément d'amitié entre eux. Et donc, eux, en fait, un peu la tendance, c'est qu'ils ont ils reprennent en fait visuellement, ils ont un discours parfois anticapitaliste, parfois pro-palestinien même. Hein, le groupe Union Défense, donc le GUD, qui a été un peu le fer de lance de ces mouvements néofascistes-là, a créé un slogan qui s'appelle « À Paris comme à Gaza, intifada ». Mais en fait, bon, c'est pas pour vraiment l'autodétermination du peuple palestinien, c'est plus tout simplement par antisémitisme, en fait. Et donc, en fait, ils reprennent beaucoup les codes visuels du fascisme dans toute leur communication. Alors, la Ligue ligérienne l'a moins, mais typiquement, bah, l'Alvarium à Angers reprenait beaucoup de ces codes-là, en fait, un peu sur l'homme nouveau, ce genre de choses. Et c'est ce groupe-là qui est à l'origine de la grande marche qu'on voit dans Paris, qui prend de plus en plus de place chaque année, en mai, où il y a, y avait 500 militants néofascistes dans les rues de Paris en 2023. Ça avait été filmé, ça avait fait un gros esclandre médiatique parce que bah, vraiment, on voyait des gens à l'air hyper menaçants, masqués, qui criaient voilà, des slogans d'extrême droite dans les rues. Ça avait beaucoup, beaucoup choqué les gens. Mais en fait, ce défilé-là, il a lieu depuis les années 90. Il a souvent rassemblé moins de 500 personnes. Mais depuis, bah, il grossit énormément parce qu'en fait, son succès médiatique fait qu'en en fait, il y a de plus en plus de groupes néofascistes qui s'y sont collés. Et en plus de ça, des groupes néofascistes étrangers. Parce que c'est vraiment une mouvance en fait, qui noue des partenariats à l'étranger. Il y a des Hongrois qui viennent, des Polonais. Il y a même des Américains qui viennent maintenant au défilé du 9 mai, alors qu'à la base, la première manifestation, 1994, était une manifestation contre l'impérialisme américain. Mais bon, il ne faut pas trop leur demander non plus une cohérence idéologique. Mais typiquement, voilà, c'est bête et méchant, bas du front, mais hyper violent. Un petit exemple, le soir de la dissolution de l'Assemblée nationale par ce cher Emmanuel Macron, donc le 9 juin 2024, l'extrême droite parlementaire fait la fête et se dit que ça y est, c'est sa chance, elle va pouvoir être au pouvoir. Bardella, Premier ministre, dans un mois, ils y croient vraiment. Et en même temps, le soir même dans les rues de Paris, il y a des militants du GUD donc, qui sortent dans les rues et qui ont pour objectif de péter la gueule de personnes homosexuelles qui croisent. C'est vraiment ce qu'ils disent. Et dans ce lot-là, il y a un mec qui s'appelle Gabriel Lousteau. Gabriel Lousteau, c'est donc un militant néofasciste que nous, on connaît très bien à Street Press, qui est un des cadres maintenant vraiment de toute la mouvance parisienne. Et en plus de ça, c'est le fils d'Axel Lousteau. Axel Lousteau, c'est un ancien conseiller régional du Rassemblement National. C'est un gars qui a aussi pendant très longtemps tenu un peu les ficelles financières du Rassemblement National avec une autre personne qui s'appelle Frédéric Chatillon, et les deux étaient des leaders du GUD. Et en fait, c'est aussi un ami intime, les deux, de Marine Le Pen. Vraiment, ils connaissent Marine Le Pen depuis plus de 30 ans. Et donc Gabriel Lousteau, ce qui est marrant, mais c'est pas vraiment le terme, mais bon, chez nous, ça nous fait sourire. En fait, Gabriel Lousteau, il a un grand-père, Fernand Lousteau, qui était ami intime avec Jean-Marie Le Pen, Marine Le Pen avec Axel Lousteau. Et donc Axel Lousteau, finalement, le jeune Gabriel Lousteau qui voilà, est sorti dans les rues pour vouloir péter la gueule de toute personne un peu différente qui croise, eh ben, Marine Le Pen l'a vu grandir, littéralement. Donc c'est quand même quelque chose qui est... qui montre aussi un peu les liens, même si ce n'est pas forcément des liens directs, mais ça montre quand même dans tout ce milieu dans lequel baigne en fait cette extrême droite qui aujourd'hui demande des responsabilités et vise des responsabilités dans ce pays. Et d'ailleurs, c'était Libé qui l'avait révélé. L'un d'eux, dans le groupe, quand ils avaient été face aux policiers, avait directement déclaré qu'ils avaient hâte dans 3 semaines, après donc, le premier tour des législatives, et une possible victoire du Rassemblement National. Et il disait, on pourra... excusez-moi du terme, mais c'est leur citation, casser du PD autant qu'on veut. Donc voilà aussi comment ils voient le Rassemblement National, même si des fois ils pensent un peu, le Rassemblement National essaye énormément de mettre de la distance vis-à-vis de ces groupes. Jordan Bardella avait appelé à la dissolution du groupe, du GUD typiquement après cette histoire. Mais en fait, c'est quand même des liens qui sont hyper consubstantiels et qui montrent aussi vraiment ce sur quoi, les bases communes en fait, de à la fois ce parti et à la fois ces mouvements. Après, donc nous, il y avait la quatrième famille qui est un peu particulière, c'est les confusionnistes. C'est là où les autres familles ont des idéologies avec des penseurs, un grand corpus. C'est des gens qui réfléchissent Parfois, fin, finalement, quand même. Certains sont au débat du front, mais tous ne sont pas des idiots. Chez les confusionnistes, ce n'est pas trop le cas. S'ils n'ont pas vraiment de doctrine forte, ça représente un peu des codes et des références qui sont différents, qui vont un peu prendre à la gauche, qui vont prendre à l'écologie, qui vont un peu faire des mix et attirer les gens avec des références d'extrême gauche dans le but de les attirer en fait vers l'extrême droite. L'assaut la plus puissante à ce niveau, c'est évidemment Égalité et Réconciliation d'Alain Soral. Son but assumé d'ailleurs hein, depuis, enfin, en tout cas quand il était proche du FN, parce que Alain Soral a fait partie du FN aussi, hein, on ne le rappelle jamais suffisamment, mais c'était vraiment d'attirer un peu les gens, notamment des banlieues, en visant une, en leur prêtant un antisémitisme fort pour les amener après vers le rassemblement, enfin le Front National à l'époque et l'extrême droite de manière générale. Et c'est souvent, vous pouvez un peu voir, enfin les découvrir ces assauts confusionnistes dans le sens où ils se revendiquent un peu de la gauche du travail, la droite des valeurs, typiquement. C'est le slogan de Égalité et Réconciliation. Mais bon, ils sont un peu à part, donc je vais plutôt me concentrer sur la cinquième famille, qui aujourd'hui, à mon sens, est la plus importante. Super, je vais finir avec ça alors. Et la plus importante, c'est les identitaires. C'est la plus importante en ce moment. Pourquoi ? Parce que le RN, le Rassemblement National, est devenu identitaire depuis plus de 5 ans, enfin même depuis, non, 7 ans maintenant. Jordan Bardella, typiquement aujourd'hui donc président du parti, est un identitaire pur jus. C'est vraiment quelque chose qui le caractérise. C'est lui qui parle, contrairement à Marine Le Pen, par exemple, de la théorie complotiste et raciste du grand remplacement. Donc, pareil pour ceux qui ne savent pas ce que c'est que le grand remplacement, c'est en gros le fait de dire il y a des élites dans ce pays. Souvent, c'est un peu un clin d'œil caché à les Juifs, qui en fait facilitent l'immigration pour remplacer les populations de ce qu'ils appellent les Français de souche, pour en fait complètement faire en sorte qu'en fait il n'y a plus de personnes blanches en France, parce qu'évidemment, ils imaginent la France comme une nation très carrée, consubstantielle comme blanche. Et donc, la pensée identitaire en fait est la plus récente. Et en fait, c'est celle qui s'est le plus adaptée aussi à la situation après la Seconde Guerre mondiale. Donc, comme je vous avais dit, l'extrême droite, à ce moment-là, dans sa dimension un peu racialiste, qui théorise, donc, selon elle, l'inégalité des races, elle est... enfin, c'est pas le moment où elle est le plus tendance. Hein. Globalement, ça a un peu traumatisé tout le monde. Et les courants qui sortent du naïsme n'ont pas du tout la cote. Donc, en fait, à ce moment-là, l'extrême droite se base principalement, pour renaître, sur l'anticommunisme. Mais et aussi sur un peu le côté colonialiste, l'Algérie française et tout ça. Mais en fait, ça attire à l'extrême droite, certes, un pan de l'opinion publique, typiquement les pieds noirs, mais ça va perdre assez rapidement de son importance au moment de la décolonisation. Et en fait, l'extrême droite, à ce moment-là, perd beaucoup parce qu'en fait, elle perd ses combats, finalement. Et un parti politique qui se retrouve sans combat, sans cible, ne vit pas très longtemps. Et en fait, il y a un homme qui s'appelle Dominique Vénère, qui, pour la petite histoire, a été envisagé comme le premier dirigeant du Front National, hein, et qui, en fait, est un ancien membre de l'OAS, donc le groupe terroriste dont je vous ai parlé plus tôt. Il est en prison et, en fait, il comprend qu'à ce moment-là, il a perdu sur les bases, en fait, de l'extrême droite actuelle. Et il en pose des bases d'une nouvelle doctrine qui est un peu euphémiser ce qu'ils disent et plus poser l'identité. Dire, par exemple, qu'ils défendent une Europe à culture chrétienne, une culture chrétienne et européenne, tout ça pour pas parler de race. L'Europe chrétienne, si jamais je dis ça, le grand public peut imaginer plutôt des personnes blanches, en fait. Et c'est vraiment un peu ce genre de ce qu'on appelle des dog whistles, finalement, qui en fait vont leur permettre de pouvoir amener leur discours raciste par rapport à ça. C'est quelque chose qui est extrêmement raciste, mais que tout le monde comprend, mais sans pouvoir forcément le poursuivre un peu en justice. Et en fait, vraiment, ils vont un peu s'inspirer de la gauche radicale pour faire de l'entrisme dans les partis au fur et à mesure. Il y a tout un courant qui s'appelle la nouvelle droite, mais en fait, qui est vraiment les identitaires pur jus, qui ont progressivement un peu... sont mis dans quelques strates de la société, notamment médiatique. Il y avait beaucoup d'auteurs de la nouvelle droite au sein du Figaro Magazine, par exemple. Donc ça a beaucoup un peu influencé sur les débats politiques aussi de l'époque, sur, pareil, la remontée du Front National. Et Dominique Vénère, il a une fin un peu rocambolesque. Lors de la Manif pour tous, il se suicide dans Notre-Dame. Donc en 2012 ou 2013, je crois. Et en fait, il laisse une lettre où il dit en substance... S'en prendre aux personnes homosexuelles, c'est bien, mais n'oubliez pas que le vrai problème, c'est clairement les personnes non blanches, finalement. Et il ne devient pas tout de suite un martyr, parce que le fait de se suicider dans la plus grande église, enfin cathédrale française, ça a froissé une partie un peu des catholiques intégristes. Mais Marine Le Pen fait un tweet à ce moment-là en disant « Nous te rendons hommage, nous savons ce que nous te devons ». Donc c'est aussi un peu pour montrer voilà, que même Marine Le Pen, même si elle s'en défend évidemment, est consciente de l'héritage intellectuel voilà, de son parti, de ses bases en fait, finalement par rapport à ça. Et c'est une doctrine, en fait, la doctrine identitaire qui a été très propagée depuis des dizaines et des dizaines d'années à mots couverts, hein, mais qui est une doctrine assez simple finalement, voilà, de dire que finalement de dire que les Blancs sont... Pas forcément dire que les Blancs sont supérieurs, mais dire qu'en fait, il y a une incompatibilité des cultures. Ça, c'est vraiment un peu c'est leur terme actuel, c'est de dire, mais non, mais en fait, on ne peut pas accueillir des personnes noires, des personnes maghrébines, parce que, en fait, culturellement, on n'est pas pareil. Et regardez, vous voyez bien, ça ne marche pas. Et ils sortent des statistiques un peu sorties du chapeau. Et ça leur permet, en fait, de mettre leur discours en contournant un peu toute cette accusation de racisme par rapport à ça. Après, la plupart des gens ne sont pas forcément dupes quand on les combat, mais pour le grand public, on va dire que c'est un peu comme ça que ça marche. Et Jordan Bardella est typiquement très dedans, quoi. Et c'est vraiment une évolution un peu nouvelle du RN qui a moins de 10 ans, hein, parce que quand Florian Philippot tenait le RN, il était souverainiste. Et maintenant, enfin, ce n'était pas du tout sur cette doctrine identitaire. Et encore une fois, Marine Le Pen n'a jamais vraiment nommé la théorie, n'a jamais parlé du grand emplacement en tant que tel. Typiquement, Valérie Pécresse l'a fait avant elle en 2022 lors de l'élection présidentielle. Donc c'est aussi, on voit à quel point aussi cette pensée-là, elle permet d'infuser aussi et d'aller toucher d'autres courants politiques. Même si, bon, les LR et l'extrême droite, c'est un vrai problème. Mais c'est une discussion pour plus tard. Et typiquement, en fait, les identitaires permettent d'arriver un peu avec des problèmes simples. Ils arrivent à chaque fois avec un groupe. C'est pour les femmes, ça va être Némésis. Pour les personnes homosexuelles, ça va être le collectif Eros, par exemple. Et c'est vraiment de dire à chaque fois, le problème pour les femmes, c'est pas les hommes de manière générale. Non, c'est les hommes immigrés. Parce que, pareil, toujours ce fait de dire, on a une différence de culture, c'est pas pareil. Alors que derrière, tout ce qu'ils veulent dire, c'est... Nous sommes blancs, en fait, et nous sommes suprémacistes, et nous pensons qu'on est meilleurs, et voilà. Mais il y a un peu cette dimension-là qu'ils réussissent à amener, de dire, finalement, une approche qu'on qualifie ethno-différentialiste, de dire, en fait, chacun chez soi, et on sera beaucoup mieux, quoi. Et ça correspond aussi, en fait, finalement, à la matrice générale de tous ces groupes-là de l'extrême droite, qui est le fait de voir la société comme un corps organique. Ça, c'est vraiment la matrice de tous les mouvements d'extrême droite depuis... 1870 jusqu'à 2026, c'est en gros voir la société comme un corps humain. Et tout élément étranger qui pourrait rentrer dans le corps risque de mettre en danger en fait la santé du corps social de base, quoi. Et donc vraiment, c'est ce qui caractérise l'extrême droite, qu'elle soit aujourd'hui identitaire, qu'elle soit néo-fasciste, qu'elle soit monarchiste, qu'elle soit catho-intégriste, tout ce genre de choses. Et je pense que je suis un peu au bout de la présentation. 3 minutes, super. Je vais vite fait continuer alors sur les identitaires. Pendant plusieurs années, ils ont eu un navire amiral qui s'appelle Génération Identitaire, qui s'est créé au début des années 2010 et qui a été dissous par le gouvernement en 2021. Ils se voulaient un peu, ils sont beaucoup vraiment approprié un peu les luttes de gauche, parce qu'ils se voulaient, par exemple, leur exemple, c'était être Greenpeace. Ils faisaient des actions d'agite propre et ils se disaient être le Greenpeace de droite. Et donc, dès le début des années 2010, ils ont fait des camps d'été dans un cadre mi-scout, mi-militaire, on va dire, pour se former à la communication, apprendre à comment faire le buzz. Typiquement, en 2012, ils ont occupé le toit de la... c'était d'une future mosquée construite à côté de Poitiers, exactement. Et donc, c'est vrai que pour eux, le symbole de revenir à Charles Martel qui arrête les troupes Omeyyades à Poitiers, enfin voilà, c'est un peu tout ce creuset de l'identité pour dire quoi ? Ah ben non, chacun chez soi, alors qu'en fait, enfin voilà, c'est vraiment du suprémacisme blanc. Mais c'est des gens qui ont été formés pour prendre la parole, pour vraiment réussir à dire le plus pur racisme à mots couverts, en fait. Et on les a retrouvés vraiment sur tous les plateaux. Évidemment, CNews, mais aussi Touche pas à mon poste, beaucoup. Hein, Touche pas à mon poste a un peu lancé aussi la carrière quand même de Alice Cordier, de Damien Rieu par rapport à ça. Et typiquement, pour vous dire à quel point, des fois, ils sont pas totalement bêtes, mais voilà. Ils ont fait, je ne sais pas si vous vous rappelez de ça, au début des années 2010, il y a une histoire d'un apéro saucisson pinard qui est mis en place par les identitaires. Et en fait, les identitaires ont créé des faux groupes antifasciste pour menacer sur les réseaux les identitaires, alors que c'était vraiment c'était le même Spider-Man des deux qui se montent là. Et après, en fait, pour qu'en fait ça fasse du buzz, que ça crée en fait des articles de presse et qu'au final, bah, certes, cet apéro saucisson pinard il soit interdit, mais ils n'avaient pas envie que ça se passe de manière générale. Ils voulaient juste faire parler d'eux et se monter au fur et à mesure, quoi. Et c'est vraiment des gens qui réussissent un peu à comprendre comment la société médiatique et politique marche pour pouvoir vraiment réussir à arriver au pouvoir.
1: Merci Christophe.
0: C'est un peu intense.
1: merci d'avoir présenté un peu les différentes ramifications et mouvances d'extrême droite. Effectivement, il y a dans un discours socialement acceptable et dans l'acceptation médiatique de l'extrême droite, il y a vraiment ce fait de prôner une différence culturelle. Mais en fait, prôner la différence culturelle, c'est pas le réel agenda de l'extrême droite, comme tu le disais. C'est aussi clairement une visée suprémaciste et perpétuer un continuum colonial qui existe déjà et dont ce qu'on n'a pas aussi parlé beaucoup, de la thune que brasse l'extrême droite et de la façon dont et cette vision suprémaciste et la perpétuation de ce continuum colonial les enrichit énormément. Et en vrai, c'est pour ça qu'on perd un peu.
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0: Je vais laisser la parole à Kendriss, le gentil. Est-ce que c'est OK pour toi ?
1: Ouais, c'est OK.
0: Merci.
1: Enchanté tout le monde. Merci de l'invitation. Donc, une question qui est posée là aujourd'hui, est-ce que l'antifascisme et l'antiracisme, c'est la même chose ? Pour moi, la réponse, elle est évidente. Et elle a plus ou moins toujours été, et c'est pas parce que j'ai enchaîné des lectures, même si j'essaye d'en enchaîner, mais parce que j'ai le bon corps. Et qu'est-ce que ça veut dire avoir le bon corps ? J'ai un corps qui est noir, je suis aussi malade, je suis une personne queer. Et donc c'est un corps qui n'a pas attendu que l'affaire Quentin Deran pour comprendre que l'État français distribue inégalement le droit à la protection, le droit à la vie et aussi le droit d'être pleuré. Donc j'ai écrit « Trahir ou périr » dans cet état-là. Ce n'est pas un état qui était dans la colère de l'événement, mais qui était plutôt dans une peur plus ancienne, celle d'avant les actualités, celle qui est là le matin avant d'ouvrir son téléphone, celle qui s'est déposée dans ma chair bien avant que j'aie des mots pour pouvoir la nommer. Et c'est un texte sur ce que ça coûte d'aimer dans un monde qui organise sa propre disparition. Aussi sur le désir comme contre-pouvoir, et ça, le désir, c'est quelque chose qui est aussi beaucoup important pour moi, et également sur ce qu'on demande aux Blancs, je veux beaucoup parler des Blancs, et pas tant de l'extrême droite, et de ce que ça demande vraiment aux Blancs qui se disent nos alliés, pas juste un sentiment de compassion, mais une trahison réelle, et qui implique un coût réel. Et puis j'ai écrit aussi un autre texte plus récent qui s'appelle « La blanchitrée est triste, la chair noire est hélas », qui était depuis un autre endroit, depuis la lassitude qui ne date pas d'un scandale et qui ne finit pas avec lui. Et j'ai aussi, dans ce texte, parlé d'un mécanisme que j'appelle l'homéopathisation politique, donc cette logique par laquelle la présence en dose contrôlée des corps dominés produit surtout une immunité contre la transformation réelle d'un système. Donc par exemple, on met les personnes racisées en vitrine, on inaugure des mémoriaux mais sous terre, par exemple juste à côté, on nous met sur des listes, notamment électorales, et l'organisme politique développe des anticorps contre lui-même. Et je parle de ça aussi parce que le moment dans lequel on est l'exige, notamment avec ce qui s'est passé avec Epsali Saint-Marcel, où il y a eu cette personne d'une soixantaine d'années qui a tiré sur des enfants, mais il y a aussi eu d'autres affaires, notamment dans la Creuse l'année dernière, où on a entendu des mots comme « la chasse aux nègres est ouverte à voix haute devant des enfants ». Et le mot qui me vient, ce n'est pas un dérapage, parce que c'est souvent le mot qu'on peut voir dans les réseaux, c'est la fierté. Et il y a une fierté raciste qui est en train de monter, en parallèle de la fierté aussi antiraciste et des personnes opprimées. Et cette fierté raciste qui se revendique, elle n'a plus besoin de masque. Donc l'enjeu n'est plus de lui répondre par l'indignation. La fierté raciste n'est pas complètement la réciproque de la fierté antiraciste, même si les deux naissent d'un sentiment d'humiliation, la fierté blanche dispose d'un outil que l'autre n'a pas, l'État. Et elle a les moyens de son ambition, parce qu'elle n'a pas juste l'État, elle a aussi des puissances bourgeoises qui ne sont pas forcément étatiques, qui sont derrière. Donc la combattre sur le seul terrain de la morale, c'est perdre d'avance, et je pense qu'on a pas mal perdu d'avance. Donc sortir de l'indignation, c'est aussi sortir de l'intervalle. Donc entre la caricature de Charlie Hebdo sur Rokhaya Diallo, qui était l'un des derniers grands scandales négrophobes le 24 décembre 2025, histoire de bien fêter Noël, entre quelques ceintures de bananes, et la prochaine négrophobie est rendue publique, il y a souvent cet intervalle. Dans cet intervalle, en fait, le racisme continue. Dans les réunions professionnelles où tu calibres ta prise de parole, dans les dîners amicaux où tu choisis tes batailles, dans les relations amoureuses également, où tu traduis en permanence ce que tu es pour quelqu'un qui n'a pas le même rapport à son propre corps. Et donc, moi, j'ai envie de dire rien à foutre de ce racisme ordinaire qu'on nous demande de relativiser par rapport à un racisme qui serait incandescent. Les deux tuent. L'un tue dans l'éclat du scandale, l'autre tue dans l'intervalle, en silence et sans faire la une. Le racisme ordinaire est donc pour moi un racisme extraordinaire, d'autant plus que cet intervalle dont je parle est en train de se réduire et aussi de se raidir. Et sur la question antifasciste, pour moi, c'est impossible d'être antifasciste sans être antiraciste. Et l'antiraciste, compris dans sa dimension matérielle, la race comme architecture constitutive du capitalisme depuis ses origines, implique nécessairement d'être anticapitaliste. Les corps déracisés ne portent pas cette conscience comme prise de conscience, ils la portent parce que c'est gravé dans la peau. Et là, je peux faire notamment référence à Fanon avec le savoir épidermique. C'est une conscience de classe qui précède la théorie parce qu'elle est l'expérience elle-même. Donc un anticapitalisme qui fait de l'antiracisme une question décorative est condamné à l'impuissance, et un antiracisme de papier, c'est-à-dire celui qui ne passe pas les personnes non blanches en position de force dans les organisations de lutte, reconduit ce qu'il prétendait faire, donc il reconduit aussi le capitalisme. Donc je vais commencer par lire un long extrait de Trahir ou Périr, enfin, qui est disponible, et il a été imprimé derrière vous, et puis après je vais plus un peu développer sur... la mélancolie noire et l'homéopathisation. J'ai peur. Pas depuis la mort de cet homme à Lyon, depuis toujours. Depuis que j'ai compris que mon corps, dans ce pays, est une potentialité à limiter, à mater, à emprisonner, à pathologiser, avant d'être une puissance d'invention. Cette peur est plus ancienne, plus forte, plus fondamentale qu'une risque de février. C'est la peur des corps qui ne peuvent pas se fondre dans le projet de cette nation. Des corps qui vivent dans la certitude du contrôle policier, dans la promesse trahie de l'école, qu'on entasse dans des banlieues, qu'on remercie de ramasser des poubelles et qu'on finit par incarcérer, qu'elles deviennent trop gênantes. Mais cette peur, je vais vous dire d'où elle vient vraiment. Elle ne vient pas de la haine, elle vient de l'amour, elle vient du désir. J'ai peur parce que j'aime, parce que je désire des hommes, parce que je désire un monde habitable, parce que je désire marcher la nuit sans calculer mon itinéraire en fonction de ma peau. Ma rage est un héros blessé. Et c'est de là que je parle. Ce que nous vivons aujourd'hui en France, c'est le moment où la violence coloniale habituellement exportée ou invisibilisée commence à se retourner, à s'assumer, à se revendiquer. Mais les blancs qui paniquent ne découvrent pas la violence, ils découvrent qu'elle peut tout à coup les concerner. Et la République, il faut le dire, la République n'est pas un refuge qu'il faudrait restaurer, la République est un terrain de lutte. Parce que moi, en tant que nègre, et je reprends le mot, je le tiens, il m'appartient autant qu'il m'a été imposé, je n'ai jamais fait partie du projet réel de cette nation. Je suis un importé déporté, arraché à un continent, transplanté dans un autre, et sommé ensuite de dire merci pour la citoyenneté qu'on me concède du bout des lèvres. L'Empire Bolloré ne fabrique pas de l'information, il fabrique du sens commun, il fabrique de la normalité fasciste. Ce renversement du récit n'est pas nouveau. Christina Sharpe a un mot pour décrire ce dans quoi nous vivons. Le weather, le climat. Le racisme structurel n'est pas un événement, c'est le climat total dans lequel on vit. Pas une tempête, la météo permanente. Et dans ce climat, certains morts font événement et d'autres font statistique. Un homme meurt dans une risque à Lyon, en quelques heures avant même que les images soient vérifiées, le récit est posé. Les enquêtes, notamment de contre-attaque et du canard enchaîné, révèlent une toute autre réalité, mais ça n'a strictement aucune importance, le récit a gagné. L'Assemblée a rendu hommage, le gouvernement continue de criminaliser l'antifascisme. Être pleuré publiquement n'est pas un droit naturel, c'est un statut politique. La nation ne pleure pas tous ses morts, elle sélectionne ce qui... consolide son récit et relègue les autres dans l'ombre administrative, où la mort devient une formalité. Chaque hommage officiel est un acte de souveraineté symbolique. Il ne se contente pas d'honorer, il classe, il trace la frontière du « nous ». Il dit qui appartient au corps national et qui restera à sa périphérie. La cérémonie est une déclaration d'appartenance. L'absence de cérémonie est un verdict. Aimé Césaire l'a écrit, ce que l'Europe a nommé fascisme, c'est ce qu'elle faisait subir à ses colonisés depuis des siècles. Le nazisme n'est pas une aberration, c'est la logique coloniale qui est rentrée en métropole. L'Europe s'est indignée qu'on a appliqué aux Blancs ce qu'on avait toujours appliqué aux Nègres, aux Arabes, aux indigènes. Le fascisme n'est donc pas un locataire qui s'installe dans un pays sain, il est copropriétaire. L'État français s'est construit sur la violence raciale, la traite, la colonisation, la France-Afrique, la police comme premier visage de l'État dans les quartiers où vivent mes frères et mes sœurs. Et ceci n'est pas un accident, ce n'est pas une erreur de l'évolution démocratique, pas une maladie regrettable. Il s'agit d'une continuité, ça s'inscrit dans une continuité. C'est une architecture. Quatre siècles de mensonges d'État, et maintenant les Blancs s'étonnent que la vérité ne tienne plus. Des millions de corps racisés n'ont jamais cessé de le dire, et quand nous disons la vérité, notre vérité, celle qui vient de la chair des salles d'attente et des contrôles d'identité, on nous demande des preuves. On dit qu'on exagère, qu'on psychologise notre parole. Mon témoignage devient un ressenti. Alors le combat n'est pas entre la vérité et le mensonge, c'est un combat pour le récit. Il ne s'agit pas de corriger le récit dominant, il faut le déborder. Prendre la parole de ce contexte est un acte de survie et plus simplement un geste médiatique. C'est refuser que le fascisme écrive notre histoire à notre place. J'ai peur d'autre chose encore. J'ai peur que dans ce moment, une fois de plus, les précaires racisés, ceux qui n'ont pas attendu la mort de personne pour devenir un sujet politique, disparaissent derrière la panique blanche, que leurs paroles soient avalées, reformulées par des voix plus audibles, plus rassurantes. Je fatigue des médias indépendants, quasiment tous dirigés par des Blancs qui écrivent le devenir antiraciste, antifasciste de la France. Vous pleurez pour quelques menaces de mort, et ces menaces sont réelles et elles sont graves, mais dit fasciste contre vous ne représente rien face à un État entier et pluriséculaire qui a organisé la traque et la marginalisation de nos corps. Vous vous découvrez vulnérables, nous n'avons jamais cessé de l'être. Et puis il y a la bourgeoisie militante, ces espaces où on est censé lutter ensemble, où on reproduit les mêmes hiérarchies, les mêmes silences, le dogmatisme, l'absence de soin entre ceux qui prétendent défendre le soin. Qui détient la parole dans les AG? Qui décide des priorités? Qui fait le travail invisible, la traduction, l'accueil, le ménage, la cuisine, la sécurité? Et qui monte sur l'estrade? Ce qui me met en rage, pas en colère, c'est le confort. Le confort de la blanchité qui a regardé le suprémacisme blanc se reconstruire pierre après pierre en se disant que ça ne la concernait pas. Le confort de ces mêmes blancs qui paniquent maintenant parce que le suprémacisme est aussi un projet de classe et que le fascisme finit toujours par dévorer ses propres enfants. Bienvenue à vous les blancs. Bienvenue dans ce que des millions de corps racisés vivent depuis la naissance. Le capitalisme racial craque de partout et la réponse du capital face à la baisse tendancielle de son taux de profit, comme toujours, c'est le fascisme. Milei, Mélanie, Trump, Wilders, partout la même danse entre le capital, la suprématie blanche et l'impérialisme. La machine s'est perfectionnée. À Gaza, un génocide se déroule en direct, filmé, documenté, streamé. Le monde regarde, des systèmes d'intelligence artificielle participent à la sélection des cibles. Des drones frappent des immeubles d'habitation. Avec le drone, il n'y a plus de visage, plus de honte possible. Mais l'ennemi a bel et bien une chair. Derrière l'algorithme, il y a un ingénieur. Derrière le drone, il y a un actionnaire. Derrière l'écran, il y a un corps qui mange, qui dort, qui a peur aussi. Les chemises brunes sont toujours là. Elles portent des polos de la Silicon Valley et siègent à Davos. Mais elles ont une adresse, un nom, une peau. Et ils ne doivent pas nous échapper. Alors je vais vous dire ce que mon corps sait, ce que quatre siècles d'histoire ont dépesé dans ma chair et dans mes rêves. Ma chair et mes rêves viennent d'un monde atlantique, forgé dans la cale, transmis par des mains enchaînées, porté par des voix que vous avez voulu noyer. Vos lois et vos peurs n'ont jamais cessé de les éteindre. Ma chair et mes rêves sont devenus vos jouets. Vous en avez fait un spectacle, une marchandise, un contenu. Mon corps sur vos podiums et vos Super Bowls, où vous mettez nos artistes en vitrine pour mieux vendre l'illusion que la fête efface le sang. Ma douleur dans vos documentaires récompensés, dans vos cérémonies blanches, ma joie dans vos playlists d'été et ma personne nulle part. Ma chair et mes rêves ont inventé le jazz, le hip-hop, le créole, la résilience, la techno, le rythme même que vos corps empruntent en boîte le samedi soir. Vos lois et vos peurs ont inventé le code noir, l'AME quand démantèle, le contrôle faciès et le silence poli quand une femme noire meurt aux urgences après 8 heures d'attente. Ma chair et mes rêves cuisinent le colombo, le tibouden, le feu, le mafé, la douceur du monde entier dans des cuisines minuscules. Vos lois et vos peurs ouvrent des restaurants néo-exotiques à 11 euros le banh mi dans le 10e arrondissement et appellent ça de la cuisine fusion, du café vietnamien torréfié par des blancs revenus de Hun Chun Min, l'empire jusque dans vos assiettes. Ma chair et mes rêves soignent vos parents dans les EHPAD, torchent vos enfants dans les crèches, conduisent vos bus à 5 heures du matin, tiennent vos hôpitaux debout la nuit, assurent la sécurité de vos galas de charité. Vos lois et vos peurs nous appellent travailleurs essentiels pendant les pandémies et charges sociales le reste du temps. Et derrière les mots, la réalité. Qui possède ces EHPAD? Qui fait du bénéfice sur le dos des aides-soignantes noires et maghrébines payées au SMIC pour tenir des vieillards blancs dans les bras? Le capitalisme, le capital et la race, toujours la même danse. Ma chair et mes rêves ont enterré Adama, ont enterré Naël, ont enterré Lamine, ont enterré Zied et Bouna, ont enterré Aboubakar Sissé, poignardé pendant la prière, ont enterré Jamel Benjadala, écrasé devant sa fille, ont enterré El Hassan Diarra, travailleur mauritanien de 35 ans, mort au commissariat du 20e arrondissement de Paris, dans la nuit du 14 au 15 janvier 2026, plaqué au sol, frappé, les caméras de policiers mystérieusement éteintes, un mois avant la mort de Quentin de Ranque, le pays n'a pas tremblé de la même façon. Ont enterré des noms que vous n'avez jamais prononcés. Vos lois et vos peurs ont acquitté, relaxé, classé sans suite. Ma chair et mes rêves sont toujours là, debout. Elles maudiront votre silence et votre lâcheté. Et vos lois et vos peurs, malgré 4 siècles de travail acharné, n'ont pas réussi à faire la seule chose qu'elles voulaient vraiment, nous empêcher de désirer. Je ne veux pas seulement survivre au fascisme, je veux aimer malgré lui, je veux désirer contre lui, je veux que chaque baiser entre deux corps que ce monde voudrait séparer soit un acte de guerre, une résistance dans la peau et dans la rue et en plein jour. Ce que mon corps sait, un contre-corps noir, queer, malade, précaire, créole, un corps d'importé, déporté, où les grandes exactions du monde occidental se mêlent dans un sang rhizomatique, un corps que ce pays essaye chaque jour de rendre silencieux. À vous d'abord, les blancs et les blanches, qui vous dites nos alliés, nos co-frères, nos camarades, nos amants parfois, je m'adresse à vos privilèges, ceux que vous voyez et ceux que vous refusez encore de nommer. Je m'adresse à votre inconfort, celui que vous fuyez dès qu'il devient réel, dès qu'il exige autre chose qu'un post Instagram ou une marche silencieuse. Je m'adresse à vos peurs, pas celles que le fascisme vous inspire depuis quelques semaines, celles plus anciennes, qui vous empêche de regarder ce que votre blanchité a construit et ce qu'elle continue de protéger. Je m'adresse à votre aveuglement, à votre honte, à vos promesses non tenues, à votre lâcheté, celle qui murmure « je comprends ta douleur » et qui le lendemain vote, consomme, recrute, aime comme si rien n'avait été dit. Baldwin pose cette question en 1963, au moment où l'Amérique battait les siens au nom de la loi. « Dois-je être l'homme qui observe pendant que mon peuple est battu ?» Tant que vous pouvez répondre « ton peuple, c'est l'humanité », vous n'avez pas besoin de répondre de quoi que ce soit. Je m'adresse au choix que vous allez devoir faire, un choix entre le projet de votre race, un choix qui ne sera pas confortable, qui ne sera pas applaudi, qui ne vous rendra pas meilleur que les autres, mais qui vous rendra peut-être digne de l'amour que nous continuons à vous porter. Ainsi, il vous faudra trahir ou périr et marcher sur nos squelettes encore chauds de votre lâcheté. Chaque trahison coûte quelque chose de réel. Un poste, une promotion, une amitié, un confort. C'est à ça qu'on reconnaît une vraie trahison, pas un poste Instagram. Alors, faisons nègrement la révolution, pas proprement, pas dans les formes, pas avec les outils du maître, ni dans son calendrier, ni dans son espace-temps, mais depuis nos corps, depuis ce qu'ils savent, depuis ce qu'ils désirent, depuis ce qu'ils ont traversé et qui ne rentre dans aucun programme. Faire nègrement la révolution, c'est pousser jusqu'au bout le geste de la négritude, ne plus être un nom qu'on subit, mais une manière d'agir. Et je termine sur nous, sur ce que nous savons faire et que personne ne nous a appris, tenir debout dans un monde qui nous veut à genoux, aimer dans un monde qui nous veut seul, désirer dans un monde qui nous veut mort. Dans le vaudou haïtien, le zombie est libéré par le ciel, par le sel, par le son de son nom, par le retour de la mémoire. Ce texte essaye de faire la même chose, nommer, se souvenir, désirer, ramener le vivant dans le mort vivant. Cet entêtement, cet héros opiniâtre, cette tendresse armée, c'est notre arme la plus ancienne et la plus neuve. Et c'est la seule chose que l'hydre ne sait pas détruire. Parce qu'on ne détruit pas ce qui se réinvente à chaque geste de soin réel. Une vie qui désire reste une vie qui déborde. Je vous laisserai l'occasion de le lire en entier, il est long. Mais j'ai pris des bouts d'un peu toutes les parties. Et donc, comme vous l'avez entendu, ce texte, il termine sur le désir, sur l'héros comme contre-pouvoir, mais sur aussi un geste d'obstination. Mais il y a une question que le texte ne pose pas entièrement ou qui laisse plus ou moins ouverte, c'est... Que se passe-t-il quand on gagne, quand un corps comme le mien accède à une position de pouvoir et quand une victoire du coup devient réelle Et est-ce que ça transforme véritablement quelque chose? Et cette question-là que je me suis beaucoup posée, je me la suis beaucoup posée avec tout ce qui s'est passé, notamment avec Bali Bagayoko, qui a été élu maire à Saint-Denis au premier tour, mais on peut citer aussi Ali Diawara, qui prend la Courneuve, Demba Traoré, Le Blanc-Ménil. Donc trois villes de banlieue parisienne, trois maires noirs et aussi trois victoires de gauche et de gauche de rupture. Et moi, je regarde ça avec quelque chose que je n'ai pas réussi tout de suite à nommer, enfin, qui n'était pas de la tristesse et ni du cynisme, mais quelque chose de plus vieux. Parce qu'on a déjà eu des maires noirs en France, notamment Raphaël Élisée, maire de Sablé-sur-Sarthe en 1929, qui était petit-fils d'esclaves martiniquaises, qui a été destitué par Vichy parce qu'il est incompréhensible pour le sens du droit allemand qu'un homme de couleur revête la charge de maire, et qui a été déporté et qui a été mort en février 1945. Si on sort du cadre des maires, on peut bien évidemment citer Christiane Taubira, garde des Sceaux, comparée à une Guenon dans Minute en 2013, parce qu'elle portait le mariage pour tous. Donc la France a déjà su mettre des corps noirs en position. Et pourtant, on n'a pas forcément l'impression que ça l'a transformé. Et pour comprendre pourquoi, il faut poser cette question, qu'est-ce qu'un nègre et une négresse en France 2026? Et ça, c'est un extrait du deuxième texte. Donc, qu'est-ce qu'un nègre et une négresse en France? Un singe, un babouin, un grand singe, un mammifère social, un chef de tribu primitif avec son mâle dominant, un primate à puissance sexuelle redoutée, une guenon à la ceinture de banane, une esclave en chaîne, quelqu'un à qui rappeler sa place dans la hiérarchie raciale et sexiste, quelqu'un qui devrait retourner en Afrique, pas le marché de Mamako, échappée du zoo de Beauval, une chanteuse énorme malienne, quelqu'un dont on ne voulait pas qu'elle chante Piaf pour les Jeux Olympiques, dehors les Noirs et les Arabes, une menace démographique, le grand remplacement, mort totale des nègres. Jolie phrase. Hein. Toutes ces phrases ont été prononcées, pas au 19e siècle ni au 20e siècle, mais dès le début du 21e siècle, sur CNews, dans Valeurs Actuelles, dans Minute, dans Charlie Hebdo, dans les rues, dans des lettres anonymes envoyées à des députés noirs, dans l'hémicycle de l'Assemblée nationale, dans les tweets d'un militant identitaire à qui le Parlement a rendu une minute de silence. Donc ceci n'est pas un catalogue d'incidents, donc on se remet dans cette notion de climat que Christina Sharp appelait The River. Et ce qui m'invite aussi à moi parler que dans ce climat, il y a Bagayoko qui gagne Saint-Denis et CNews qui convoque la primatologie. Tout ça, moi, j'appelle ça la mélancolie noire. Donc, ce n'est pas un deuil d'une défaite. C'est quelque chose c'est un deuil qui précède chaque victoire. Donc, une mémoire qui résiste à la célébration pure parce que le même film a déjà été projeté mille et une fois et parce que les corps qui ont occupé ces positions avant nous ont souvent payé le prix de leur présence sans transformer la structure qui les avait tolérés. Paul Guéroy, qui est un historien, l'a nommé cette asymétrie. Il y a deux mélancolies qui se font face sans se voir, celle des héritiers de la domination, nostalgiques d'un ordre qu'ils croient leur avoir été volé, donc la mélancolie post-coloniale, et la nôtre, qui est un deuil impossible de langue perdue, de continents traversés par la force, de générations coupées de leur propre histoire, même mots, mais des expériences complètement incomparables. Et depuis cette mélancolie, j'ai pensé à un terme que j'ai parlé plus tôt, l'homéopathisation politique, qui est quelque chose pour moi de différent du tokenisme, parce que le tokenisme décrit une insuffisance, et ce n'est pas une logique active. Et là, ce que je vois avec les différents mouvements depuis certaines décennies, et là aussi avec ce qui arrive notamment avec la Nouvelle-France, c'est autre chose. Donc c'est la présence vraiment en dose contrôlée de personnes racisées, mais qui produit une façade. Elle produit aussi un placebo, un double placebo. Donc il y a la gauche institutionnelle qui se persuade qu'elle agit. Et nous, parfois, nous les personnes opprimées, racisées, on croit être suffisamment représentées. Et l'effet paradoxal de cette homéopathisation, c'est une immunité. À force d'être exposé à des doses symboliques de radicalité, l'organisme politique développe des anticorps très puissants contre sa propre transformation. Donc la présence devient la condition même de cette immunité et non plus un obstacle. La question qui m'empêche de célébrer simplement, c'est qu'est-ce que la gauche institutionnelle va faire de ses maires élus dans les 2 ans qui viennent ? Est-ce qu'elle va les laisser exister comme des forces autonomes ou les incorporer comme une nouvelle dose ? On pourrait entendre des discours « regardez ce que nous avons produit en banlieue » qui pourra potentiellement devenir l'argument phare le plus efficace pour que rien ne se transforme dans les véritables lieux de pouvoir et notamment à Paris. Et ici à Nantes, vous le savez, la maire socialiste a installé un commissariat dans un quartier populaire au nom de l'antiracisme. Et c'est exactement ça, l'homéopathisation. L'homéopathisation ne change pas d'adresse, elle change juste de gestionnaire. Et donc pour moi aussi, ce que je voulais dire dans ce deuxième texte, c'était insister pas mal sur la tristesse aussi de la blanchité. Et face à cette tristesse de la blanchité, il y a la lassitude de la chair noire. Et cette lassitude, elle n'est pas vaincue. Cette lassitude que je porte, elle ne vient pas d'hier, elle n'est pas complètement datable, elle vient de mes ancêtres. Elle change de forme à chaque génération, comme une cicatrice qui se rouvre différemment selon le corps qui la porte, mais dont la blessure originelle n'a jamais tout à fait fermé. Et elle ne part pas entre deux scandales. Et je pense aussi que c'est depuis cette lassitude et également depuis cette fierté qu'on pourra construire quelque chose de réel et dépasser le confort. Voilà. Merci.
0: Merci beaucoup, Kendriss. Merci beaucoup. Non, mais en vrai, pour parler de homéopathisation politique, bon, on en a parlé, mais le fait que toutes les 2-3 semaines, il y a un nouveau scandale négrophobe et où tout le monde s'indigne, et comme s'il ne se passait rien entre les deux, c'est comme si c'était un temps de latence. Et en vrai, la latence, pour moi, c'est vraiment une tension de genre jusqu'à quand ? Et il y a toujours ce qui se passe entre les deux qui n'est pas visible, qui n'est pas mis en exergue sur les réseaux sociaux, mais qui est quand même présent. Et voilà, merci beaucoup.

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0: C'est la mauvaise fée du coup. C'est la sorcière du coup. C'est la bêtise. Y a pas de gens méchants. Y a des gens bêtes. C'est pas de leur faute. Hein. Et y a des gens qui ont peur. Ça c'est de leur faute. Des gens qui ont peur et qui n'assument pas leur peur. Je crois que tout commence un peu comme ça.
1: Eh bien, du coup, je vais laisser la parole à Rêve et Chamarqué du collectif Isonomia, qu'on, normalement, on connaît assez bien à Nantes.
2: Merci. Normalement. Donc, oui, à la question qui nous a été posée lors de l'invitation, c'était comment s'expriment les politiques racistes sur le territoire. Et le territoire sur lequel on se trouve n'est pas un territoire neutre. Nantes est une ville coloniale, mais au-delà de ce passé colonial que tout le monde connaît, ou peut-être je pourrais un tout petit peu revenir dessus, ce qui va nous intéresser, c'est comment Nantes se présente actuellement au monde, comment elle se parle à elle-même, quelle identité elle veut se donner. Et on sait tous que, l'ouest de la France est connu pour une terre, pour être une terre justement qui ne sécrète pas de l'extrême droite. On le voit pendant les élections présidentielles, on regarde toujours l'Ouest et à la télé, ils disent toujours « oui, dans l'Ouest, ils n'ont pas fait de percée, etc. etc. » Et ce story, enfin, je ne vais pas dire que c'est un storytelling, mais comment on peut passer d'une ville coloniale à une ville... oui, antiraciste, entre parenthèses, elle ne l'est pas, hein, genre, qui se dit antiraciste. Et analyser ce branding, en fait, Nantes se présente comme une ville un peu à l'avant-garde du progressisme, qui est une espèce de bastion aussi pour la gauche. On voit que l'afflux de nouveaux habitants à Nantes, on voit toujours ce qui est mobilisé, quoi. Quand on vient s'installer à Nantes, c'est une ville jeune, dynamique, etc. etc. Et donc... dans cette ville-là se joue aussi également une espèce de bataille culturelle parce que la droite a aussi ciblé cette ville depuis très très longtemps, qu'elle a mis du temps à perdre, mais une fois qu'elle l'a perdue, elle a du mal à la récupérer. C'est, quand je disais, c'est pas une ville neutre, c'est une ville, c'est la ville de Pascal Praud, Éric Brunet et tout un tas de personnes très influentes dans l'extrême droite et de la droite qui viennent de Nantes. Et donc ils ont des relais ici et ils ont pas mal couvert les paniques morales. Donc pour les gens, en fait, c'était un peu bizarre qu'ils s'intéressent à Nantes, mais c'est un plan qui date depuis très très longtemps. Et la gauche ici a joué un peu ce jeu-là, car ne voulons pas aller sur les questions sociales, mais ça date depuis il y a 30 ans.

0: c'est redorer un peu, à essayer de redorer son image en étant justement une espèce de pôle de résistance à l'Ouest, antiraciste, contre la conservation, contre la droite, jusqu'à même les élections municipales d'il n'y a pas longtemps, à faire passer le candidat de droite pour quasiment un néo-nazi, ce qui était assez ridicule quand on connaît les dynamiques électorales. Et donc, cette ville qui est, comme je l'ai dit, une ville où existe une bataille culturelle, ce qu'on remarque, c'est que sur certains nombres de traits, oui, ils vont s'opposer, mais lorsqu'il s'agit des corps noirs, racisés, il y a quand même un consensus colonial et impérialiste. Et c'est là qu'on revient justement au passé de la ville, parce que s'il y a un topic sur lequel la bourgeoisie de droite et la bourgeoisie de gauche qui gèrent cette ville-là s'entendent, c'est sur les politiques raciales et racistes. Et justement, en fait, ce théâtre de dupes de la municipalité nantaise s'avère être dangereux, parce que je ne sais pas si les gens ils le savent, mais le total de gauche au deuxième tour reflète à peu près le total de tous les votes et de toutes les listes combinées. La droite a réussi à rassembler 4 à 5 000 personnes de plus à mobiliser qui n'étaient pas là au premier tour. C'est-à-dire qu'il y a une dynamique à droite. Et cette dynamique-là, ce n'est pas un hasard, avec toutes les paniques morales que la mairie a accompagnées, le renforcement de la présence policière contre un CRA. Parce que si aujourd'hui, ils veulent construire un CRA, c'est parce qu'ils ont eu une promesse de Darmanin, c'est « je te donne des CRS ». Laisse-moi construire un CRA. Donc voilà, c'est pas une ville neutre, et c'est pas une ville qui, c'est une ville où en fait droite comme gauche ont une espèce de consensus sur la question coloniale, quoi. Donc.
1: Oui. Pour continuer sur la même lancée. D'abord, pour revenir sur la question qui nous a nous été posée, c'est comment les politiques racistes en fait se déploient à Nantes. On peut être très facilement tenté de circonscrire les politiques racistes à Nantes, mais en fait Nantes est une ville qui s'inscrit dans un cadre plus global qui est la France, qui est dans un cadre plus global qui est l'Europe, qui est dans un cadre plus global qui est l'Occident. Et en fait, tous ces niveaux-là ont des interpénétrations, ont des circulations qui justifient, expliquent les politiques qui se déploient. Il faut aussi se poser la question de ce qu'est une politique. Par exemple, nous sommes des coloniaux, donc nous sommes matérialistes. Donc, quand on parle de politique, on ne parle pas seulement de ce qui est sécrété par les politiciens. La politique, c'est l'ensemble des normes et des actions qui ordonnent la cité. Donc, c'est ce qui gère les corps dans la cité et c'est ce qui organise le changement dans la cité. Et l'inertie est une forme de changement, c'est une forme de résistance au changement. Donc, si on entre dans cette lecture-là, on commence à, par exemple, pour les gens pour qui ça peut être un peu plus familier, par exemple, l'état intégral de Gramsci, c'est l'idée que l'état, ce n'est pas juste ses institutions, mais c'est la société politique plus la société civile qui sécrète les normes qui sont dans la cité pour organiser l'hégémonie de la classe dominante. Et bien Nantes, qu'on va prendre en exemple aujourd'hui, est une manifestation de ça. La classe dominante, c'est une classe blanche et une classe bourgeoise. Donc une fois qu'on pose ce cadre-là, on peut comprendre qu'à Nantes, il y a dans la société politique, par exemple, on va prendre la mairie, on va prendre la préfecture, on va prendre les partis politiques, on va prendre les syndicats. Du côté de la mairie, on va la rappeler tout à l'heure, il y a une politique qui est une politique raciale, dans le sens où les nouvelles politiques de la ville et de réordonnancement donc de la géographie urbaine de la ville, on voit bien qu'il y a des politiques qui sont affectées à certains espaces, les quartiers populaires, et puis des politiques d'attractivité autour du centre, avec des facilités de circulation, avec des facilités d'installation, avec une politique d'attractivité de certaines populations, y compris des populations extérieures, comme les populations parisiennes, la petite classe moyenne parisienne, etc. Alors que pour les populations locales, si c'est les populations bourgeoises, on va leur organiser l'accès au confort. Par contre, les autres populations sont traitées d'une autre façon. Sont traitées d'une autre façon, surtout de deux manières. Il y a l'approche de la dangerosité qu'il faut contenir. Donc d'abord, il faut les éloigner des espaces où il y a du confort. Et puis, il y a les indésirables. Donc eux, il faut les éloigner à défaut de les éliminer. C'est-à-dire les éliminer in fine. La nécropolitique migratoire de la France, c'est une... Aux frontières de la France, meurent des milliers de personnes chaque année. C'est-à-dire, dans la Manche et dans la Méditerranée, meurent des milliers de personnes chaque année. Et en fait, ce n'est pas indifférent à cette ville parce que dans le square d'Avier, par exemple, quand il y a eu des tentes d'exilés, ces tentes-là ont été démantelées. Quand la maison du peuple a accueilli des femmes donc exilées, ça a été aussi démantelé. Quand Darmanin, mon camarade l'a rappelé tout à l'heure, est venu à Nantes, il a pu négocier un centre de rétention administrative contre pour la municipalité une compagnie de CRS de 200 officiers et puis le commissariat dont a parlé Candice tout à l'heure qui est présenté comme un acte antiraciste que d'implanter donc un commissariat dans un quartier. Et donc cette approche de la dangerosité qui est de contenir donc le danger par la surveillance, par la répression et par l'enfermement, et d'éloigner les indésirables. Et les indésirables, c'est pas seulement les exilés, c'est aussi, par exemple, les camps de Roms qui sont harcelés constamment à Nantes jusqu'à compromettre, par exemple, l'éducation des enfants, etc. Il y a pas très longtemps, c'était à Malakoff sur lequel on s'était mobilisé avec beaucoup de camarades ici. Donc on voit que l'État, dans le sens institutionnel, avec ses institutions répressives, produit des politiques racistes. Et des politiques racistes qui, de premier abord, peuvent ne pas être comprises comme des politiques racistes parce que très éloignées de la caricature qu'on peut avoir de ce qui est raciste, quoi. Et puis, il y a la société civile. La société civile, Gramsci nous explique que l'État intégral, c'est vraiment cette hégémonie entre la coercition cuirassée de l'État, que j'ai décrit tout à l'heure, et puis l'hégémonie qui est organisée par la société civile. Ce qu'il entend par l'hégémonie, c'est la question du consentement, justement, parce que tout ça a besoin de consentement pour que soit ça crée de l'indifférence, ou alors, pour ceux qui prêtent attention, que ça crée de l'adhésion plutôt que de la résistance et du rejet. Donc, il faut produire un discours, il faut produire une ambiance pour que, quand ces politiques se déploient, que soit les gens se mettent de côté ou alors ceux qui s'y engagent collaborent entièrement. Donc il faut emporter leur consentement. Et c'est là où intervient la société civile. Parce qu'en fait, la société civile à Nantes est une société civile qui est très active. Par exemple, sur la question sécuritaire de la dangerosité, il y a des associations qui se montent. Par exemple, avec des circulations avec les institutions de l'État, par exemple, l'organisation des commerçants nantais du centre-ville qui avait monté une milice avec de l'entraînement, donc des salles d'entraînement. Et autour de ces salles d'entraînement-là, l'idée, c'était de propager donc une vision sécuritaire du centre de Nantes. Donc avec une cristallisation autour de bouffées, et une cristallisation autour de commerce, présentée en coupe-gorge, etc. Et quand j'expliquais le fait que Nantes, ou les politiques racistes, ce n'est pas que Nantes, mon camarade a parlé de Pascal Pro tout à l'heure. Pascal Pro, par exemple, a accompagné les paniques morales en relais avec ces associations-là. Donc c'est ça qui a fait amener Morandini d'abord, c'était à Bellevue, avec Darmanin dans la même semaine, Et puis, avec la sortie de tous ces sondages autour de Nantes, comme Bogota, parmi les villes les plus dangereuses, etc., c'était pour accompagner cela. Mais ça, c'est une construction du consentement. C'est une façon pour inviter le plus grand nombre à accepter la politique qui est en train d'être déployée ou la politique qui va être déployée. Mais ce n'était pas que cela. Le camarade a parlé tout à l'heure, par exemple, de la façon dont Némésis participe à ça. Il y a eu la création d'un groupe Facebook qui s'appelait Sécurité Rose. Sécurité Rose, c'était un groupe fémonationaliste qui est parti d'un fait divers très grave, qui était un viol collectif, c'était sur les quais de pas loin d'ici. Et ils ont créé Sécurité Rose. Mais si on regarde Sécurité Rose, qui était derrière, c'était une femme qui ensuite s'est révélée être sur la liste de Laurence Gagné de LR. Puis ensuite, il y a eu les tribunes de Guillaume Richard. Guillaume Richard, c'est un élu LR d'abord, puis devenu Horizon, donc supposé être le centre. Donc, ce n'est pas pour rien que quand Foulk Chambardelou a monté sa liste, c'était avec le centre et avec Sarah El Haïry, qui porte aussi toute la dimension fémonationaliste autour de la sécurité. Ce n'est pas pour rien que c'était elle qui était sur le service universel, je ne sais plus comment l'appelle Macron, parce qu'à chaque fois, ça change de nom. C'est la SNU, ouais. Voilà. Donc, en fait, il y a ce type de circulation qui existe autour de la société civile et de la société politique pour faire de Nantes, pour installer une ambiance à Nantes qui, pour le coup, justifie pourquoi, par exemple, la gauche de rupture a pu maintenir donc son électorat, mais que la droite a pu surmobiliser avec plus de 6 000 personnes de plus. Et 6 000 personnes de plus, ce n'est pas indifférent dans une ville comme Nantes, d'autant plus que c'est une ville qui essaie de se présenter d'une certaine façon. Donc, cette façon d'approcher cette politique nous permet de voir quels sont les enjeux réels qu'on a en face de nous quand on parle de politique raciste, qu'on est peut-être tenté de penser qu'il n'y a que les politiques qui sont nos adversaires et des fois de ne pas voir aussi comment les espaces de socialisation de gauche ont tendance à disparaître. Il y a d'abord eu la disparition du fait du néolibéralisme, des espaces de socialisation de la classe ouvrière et travailleuse, par exemple les syndicats, etc. Tout ça a disparu. Donc, les gens n'entendent pas beaucoup un discours de gauche dans un espace où ils peuvent être pris, où ils peuvent être introduits à ce discours de gauche. Mais même les autres espaces de socialisation culturelle, comme par exemple les bars, il y a eu tout un ensemble de bars sur lesquels des gens ont mis la main. Vous vous rappelez du chien stupide, par exemple, qui a été repris par un gars d'extrême droite qui a voulu amener un groupe d'extrême droite, etc. Tout ça n'est pas neutre, en fait. Tout ça est une façon d'organiser des lieux de socialisation. Il y a aussi tous les gyms privés, parce que la musculation est aussi un espace de fascisation. Il y a beaucoup de gyms privés dans lesquels, effectivement, les jeunes blancs vont se socialiser. Il y a aussi les clubs, soit de boxe, soit d'MMA, etc., des clubs de combat sauvage qu'on ne voit pas forcément, mais qui se passent des fois à la fac de Nantes, à la fac de droit de Nantes. Moi, j'en ai débusqué un truc et faire expulser, exclure des étudiants parce qu'ils organisaient clandestinement ce type de combat. Et quand on creusait un peu derrière, on voyait qu'il y avait tout un ensemble de groupes qui s'organisaient autour de ça. Donc, en fait, ils agissent vraiment en réseau avec des circulations dans l'institutionnel et dans le civil qui montrent que les politiques racistes ne viennent pas que d'en haut. Les politiques racistes sont aussi la conjonction de plusieurs forces et que donc pour faire face à toutes ces forces-là, il faut vraiment avoir une lecture très, très matérialiste de ce qu'est une politique et pas juste de ce qu'est la politique telle que partisane ou institutionnelle, etc., mais vraiment comprendre la politique comme comment on ordonnance la vie de la cité et que ce qui ordonnance forcément la vie de la cité n'est pas que l'arrêté municipal ou préfectorale, etc. Mais vraiment, quels sont les rapports de force concrets qui font que certains espaces sont exclus des personnes, de certains espaces sont inclus des personnes. Dans certains espaces, on peut faire monter un discours qui est audible. Comment on invisibilise d'autres discours également? Je te laisse continuer sur...
0: Ouais. Et aussi la question qui se pose pour nous en tant que collectif antiraciste, militant et dans une démarche décoloniale, c'est comment on milite dans une ville qui est plutôt agréable à vivre. Regardez, aujourd'hui on est un dimanche, on est là, je vis dans le confort, j'ai le temps de lire des livres et des bouquins et ça pose aussi la question de la façon de militer et de comment, en fait, à Nantes, on organise aussi les enjeux de mémoire. Bientôt, ça va être le 10 mai. Et nous, on a l'habitude chaque année d'aller perturber le 10 mai. Mais perturber le 10 mai aussi, pour une personne racisée comme nous aussi, c'est... comment dire, ça nous met aussi dans une situation un peu indélicate, parce que bien sûr que nous sommes d'accord pour des commémorations, on ne veut pas que ça s'arrête. Mais en fait, c'est une espèce de piège qui nous est tendu. Les enjeux de mémoire sont aussi un champ de lutte. Une personne, tout à l'heure, tu parlais de Soral, Dieudonné est apparu sur la scène médiatique sur les enjeux mémoriels. Donc, ce qui veut dire qu'il y a, c'est un endroit de politisation. Et on voit aussi comment à Nantes, dans les politiques mémorielles, les Caribéens ont totalement disparu. Il n'y a plus de Caribéens dans les... et aujourd'hui, en fait, on les remplace par des personnes qui, tendanciellement, viennent de l'Afrique. Mais pourquoi ? Parce que ces cérémonies-là, elles ne sont pas là pour raconter l'histoire des déportés et l'histoire des Africains amenés en Caraïbes. On a juste besoin de corps noirs. On a besoin d'un fétiche. Donc, quand on passe en tram et qu'on fait des photos, on a besoin de tam-tam, on a besoin d'un certain folklore. Et donc, Nantes est aussi cet endroit où j'ai appris que la noirceur peut être utilisée contre des personnes racisées si on n'est pas justement vigilant à ce genre d'escroquerie. Et voilà. Et c'est vraiment le milieu dans lequel, en fait, on lutte. C'est comment lutter depuis un centre impérialiste qui a été aussi aidé à la puissance de la France, être aussi dans le confort, et comment je vais trouver ma place dans la lutte. Ma place dans la lutte, c'est justement essayer de relayer, de savoir justement à peu près qui je suis, où je suis. C'est pour ça que nous, on se mobilise pour le CRA et on essaye de faire le lien entre justement le continuum colonial, entre la traite et la construction du CRA. Et toutes les politiques d'exclusion. Donc voilà, c'était le message. Rêve, tu voulais...
1: Oui, et c'est d'autant plus important qu'effectivement, même dans la lutte contre le CRA, on a aussi beaucoup de camarades avec qui on est toujours en lien, avec qui on lutte ensemble contre le CRA. Et cette question de la noirceur, elle est importante parce que oui, cette éviction des personnes, par exemple, qui viennent des Caraïbes, de ces commémorations, c'est le fait que la noirceur dans une politique institutionnelle mémorielle est un contenant qui est indifférent au contenu. Il suffit qu'il y ait un noir sur le pont pour que ce soit suffisant quand on va jeter les fleurs. Et donc, c'est pour ça que nous, quand on est arrivé, la première fois qu'on a perturbé la minute de silence, c'était pour dire qu'il ne peut pas y avoir de minute de silence s'il n'y a pas de rupture du continuum colonial. Nantes ne peut pas commémorer donc l'abolition de l'esclavage tout en organisant et en construisant un centre de rétention administrative qui est la directe continuation de cette politique-là. Donc nous, cette hypocrisie, on ne pouvait pas supporter cette hypocrisie. Donc ce qu'on a fait, c'est qu'on a fait irruption dedans. Et ça nous met dans un certain inconfort parce qu'il y a aussi des gens qui sont noirs, racisés, qui ne comprennent pas forcément parce que les commémorations sont aussi des moments de neutralisation de la contestation radicale. la cérémonie est tellement bien ordonnée que quand tu fais irruption, tu es le méchant, forcément. Et surtout, tu es celui qui est l'irrespectueux parce qu'on commémore. Et pourtant, pour nous, c'était l'inverse. Ça veut dire que c'était irrespectueux de faire une minute de silence alors qu'il y a des corps, les mêmes corps vivent encore la même chose. Et ça, c'est très important parce que ça nous permet de dépasser aussi le caractère un peu des fois idéaliste de ces questions-là et de les rendre matérielles. Ça veut dire de les rattacher à la question de qu'est-ce qui se passe maintenant. On a eu la même réaction, par exemple, quand il s'agissait du vote de... c'était à l'ONU sur la question de l'esclavage, pour savoir si c'était le plus grand crime contre l'humanité, etc., porté par le Ghana. Bah, nous, on a critiqué ça. Pourquoi ? Parce que y avait aussi la question du Ghana qui portait en même temps des accords avec l'Amérique de Trump pour accueillir des déportés de Trump. Ça veut dire les corps de maintenant qui subissent et qui font les mêmes parcours. Il faut savoir, quand on vient, par exemple, moi, du Sénégal, beaucoup de gens que l'on connaît passent par le Nicaragua, par la route du Nicaragua. C'est une route qui est extrêmement brutale pour passer jusqu'au Mexique, arriver aux États-Unis, se faire déporter au Ghana. C'est les mêmes voies qui étaient prises par, je dis prises, mais sur lesquelles étaient emportées, par exemple, les personnes esclavagisées. Donc, se poser la question des morts, oui, effectivement, mais si on n'a aucun égard envers les vivants, ça ne sert à rien. Sinon, tu fais de l'histoire. L'histoire, elle est intéressante. Mais quand tu fais de la mémoire, c'est-à-dire quand tu invoques l'histoire pour en faire quelque chose dans l'ordonnancement de la cité d'aujourd'hui, il faut avoir de l'égard envers les vivants. Et donc, nous, la question du continuum colonial, c'est ça. La question du continuum colonial, c'est on se souvient, non pas parce qu'il y a une vertu dans l'histoire, mais parce qu'il y a aussi un égard que l'on doit aux personnes qui sont les personnes vivantes.
0: Et l'ensemble de ces cérémonies-là, c'est des cérémonies petites bourgeoises qui sont... Parce que c'est ça aussi notre champ de lutte. Lorsque j'ai dit tout à l'heure qu'on était dans une démarche décoloniale, c'est une démarche de lutte radicale contre toutes les catégories intellectuelles et mentales sécrétées par la modernité bourgeoise, dans le même geste que Karl Marx. Et venir perturber une cérémonie comme ça, c'est aussi venir faire en sorte que deux visions du monde s'affrontent, deux productions du savoir. Donc, certes, c'est bien de commémorer, mais quand la commémoration, elle est institutionnelle, entre les mains de la petite bourgeoisie qui est en train de rebrander sa ville, qui ne rompt pas avec le consensus impérialiste, cette cérémonie, elle n'est obligée que d'être extrêmement abstraite. Nous, tout le travail qu'on doit faire, c'est justement rendre concret en fait les dynamiques de construction de ce genre de commémoration. Et pour vous donner un exemple, là, c'est un mémorial. À la base, ça devait être un bateau. Après, ils ont dit, on va faire une coque. Et finalement, c'est un mât. Il est juste derrière là, je le vois. C'est un mât inauguré il n'y a pas longtemps. Et c'était un projet qui était porté par un descendant d'esclaves et un descendant de négriers. Donc, c'est-à-dire qu'il y a il y a la victime et son bourreau qui s'entendent pour construire un mât. Voilà, en fait, ce que fait la production du savoir, petit bourgeois, ça donne des mâts. Et ça fait des trous dans la Loire, avec des poèmes des noms de bateaux incrustés où tu peux faire ton footing. Et le soir, c'est très beau, c'est très bien éclairé. On peut faire des très belles photos. Mais voilà, tout est dans la symbolique. Mais en même temps, on construit des crats. Mais c'est parce qu'il y a un mémorial, un mât, qu'un crat est possible. C'est ça aussi. Oui. C'est qu'on a déjà fait le taf, on n'a pas besoin.
1: Oui, oui. Et puis surtout, pour finir sur ça, à côté de ça, il y a quand même un déploiement d'une violence qui est une violence extraordinaire. Je ne sais pas si vous vous rappelez, il n'y a pas longtemps, il y a eu des rafles à Nantes, organisées au centre-ville de Nantes. C'est-à-dire, des gens, avec papier ou pas, parce que tu peux te retrouver comme ça dans un LRA où le temps qu'ils comprennent un peu que toi, tu es le bon, toi, tu es le mauvais, toi, tu es le, etc. Et en fait, ça, ça a été fait pour tester. Ça a été fait pour tester est-ce que ce type d'opération de grande envergure peuvent être déployées dans une ville comme Nantes sans que la population ne réagisse. Parce qu'ils savent où trouver les gens. Ils n'ont pas besoin d'arrêter les gens à commerce pour contrôler, etc. La police, la préfecture, ils savent. Et ça, il faut que les gens s'en rendent compte. Ça veut dire, ces démonstrations-là, c'est pour tester, en fait, la compatibilité ou la perméabilité du public blanc par rapport à ce type de politique. On n'a pas eu la même réaction que Minneapolis. On n'a pas eu la même réaction qu'aux États-Unis où il y a les anti-ICE, etc., etc. Parce que ce travail-là aussi reste à faire à Nantes. Il y a des gens qui le font, mais on est encore minoritaire et il faut s'en rendre compte dès maintenant que ce ne sont pas des opérations qui sont neutres. Ce sont des opérations qui sont là pour tester le fait de savoir est-ce que vous allez être indifférent, d'être dans la sidération, ou alors est-ce que vous allez être dans l'action, c'est-à-dire de rendre compliqué le déploiement. Quand il y a des rafles à Nantes, il faut sortir. Quand il faut des contrôles, il faut dire « contrôlez-moi ». Où sont vos papiers? Pourquoi vous faites des contrôles? Faire perdre du temps, montrer que ça va être difficile, ça va être compliqué, etc. Ça permet de leur montrer que, ah non, là, vous avez testé les eaux, mais ça va être un peu plus difficile que ça parce qu'on a essayé d'infuser dans l'air ambiant ce discours-là. Bah, les gens ne l'ont pas forcément intégré.
2: Merci Rêve Chamarqué, merci Kendris, merci Christophe. Bon, bah, je pense que c'est l'heure de manger des crêpes en fait, d'aller fumer de fou et d'aller traîner sur le marché de Créateris. On vous retrouve dans 30 minutes histoire que vous puissiez un peu vous aérer les idées. Et puis merci encore à vous. À tout à l'heure. 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

0: Cet hiver, Ilias s'est rendu dans l'océan Indien pour prunes à la rencontre de femmes engagées dans les luttes mémorielles autour de l'esclavage. Une histoire encore largement invisibilisée à La Réunion et à l'île Maurice, deux îles pourtant façonnées par ce passé colonial. À Maurice, il a rencontré l'universitaire Vijaya Tilak, figure majeure des recherches sur l'esclavage et l'engagisme. Elle a notamment contribué aux travaux de l'UNESCO autour de la route de l'esclave et est l'autrice de Bitter Sugar, ou Sucre amer, ouvrage de référence sur l'esclavage et la canne à sucre à l'île Maurice. Elle revient au micro de Prune sur les héritages de la colonisation et leurs impacts durables sur les rapports sociaux à Maurice. Une île marquée par les rivalités entre puissances coloniales et par une histoire complexe de domination et d'exploitation.
1: Donc, je suis Vijaya Tilak, historienne mauricienne. Je suis retraitée de l'Université de Maurice. Et avant ça, j'enseignais l'histoire à une école secondaire. Mais je me suis spécialisée dans l'histoire de l'esclavage et les autres formes de ce qu'on a dit en anglais « unfree labor ». Donc, je ne sais pas quel est le mot en français.
2: Travail non libre.
1: Non libre, oui. Ouais. Qui existe après l'abolition de l'esclavage.
2: On appelle ça l'engagisme.
1: L'engagisme. Et aussi d'autres, il y avait un groupe de personnes qu'on appelait les Liberated Africans, qui sont venus après l'abolition de l'esclavage, donc malgaches, comoriens, mozambicains, encore une fois, comme engagés. Donc ils ont eu des contrats comme engagés.
2: C'était le même type de contrat au niveau du droit.
1: Ce sont des Africains et des malgaches qui ont été libérés des vaisseaux qui faisaient la traite illégale. Donc ils ont une catégorie spéciale à Maurice, Liberated Africans.
2: D'accord.
1: Donc le gouvernement britannique les a donné quand même un encadrement beaucoup mieux que bien sûr ce qui s'est passé sous l'esclavage. Donc des postes, on trouvait du travail pour eux, on les a accompagnés pendant un certain bout de temps.
2: Donc après le secondaire, vous disiez...
1: Je suis allée faire mon doctorat à l'Université de Londres. Et puis retour à Maurice, et on m'a fait un poste à l'Université de Maurice. Et j'étais là-bas jusqu'en 2021. Et après ça, je voulais continuer les études et les recherches sur l'histoire de l'esclavage. Donc j'ai créé une association qui s'appelle Le Chantier, avec des anciens collègues de l'université, mais aussi d'autres chercheurs indépendants. Et d'autres disciplines, la géographie, l'anthropologie. Il y a un collègue, Joël Valéry, qui est cinéaste aussi, donc qui s'intéresse beaucoup, qui a commencé à s'intéresser à l'histoire de Maurice et à l'histoire de l'esclavage. Et il a fait par exemple un film sur un site qui a beaucoup de connexions avec Maurice, dans le sud de Tanzanie, Mongalo.
2: D'accord.
1: Et c'est de là-bas au moins 6 vaisseaux ont quitté la côte pour venir directement à Maurice.
2: 6 vaisseaux, donc, ça représente combien de personnes
1: On n'a pas encore eu les journaux de bord pour savoir exactement combien de personnes, mais c'est dans la mémoire collective du village aujourd'hui. Donc c'était très intéressant pour lui, en tant que cinéaste mauricien, d'aller dans un village qui a un lien direct avec Maurice.
2: Qu'est-ce qui vous a conduite à vous spécialiser sur le sujet de l'esclavage? Est-ce que c'est des motivations personnelles
1: Au fait, quand j'étais jeune, mes parents ont été transférés. Mon père travaillait pour l'OMS.
2: D'accord.
1: Et donc, il a été posté au Congo, Brazzaville.
2: D'accord.
1: Et puis après, au Kenya. Et donc, au Kenya, j'étais dans une école secondaire. Il y avait des très bons profs d'histoire. Et une des matières était bien sûr l'histoire de l'Afrique de l'Est. Et quand on lisait sur la traite, bien sûr, j'ai réalisé, mais j'avais que 13 ans ou 14 ans, je ne me rappelle plus. Mais j'ai vu le nom de Maurice dans les livres. Je me suis dit, mais on a un lien avec l'Afrique de l'Est. Et c'est à cette époque que j'ai commencé à explorer un peu plus l'histoire de la traite en Afrique de l'Est et puis les liens avec Maurice. Et cet intérêt a continué jusqu'à l'école, l'université. J'ai voulu étudier l'histoire de l'Afrique un peu plus, l'Afrique de l'Est surtout.
2: Qui comprend donc
1: Kenya, Tanzanie, un peu Mozambique, oui.
2: Pas trop la Corne de l'Afrique?
1: Pas autant, non. Parce que la majorité des esclaves ont été pris à partir du Kenya. Kenya, descendant jusqu'au Mozambique. Et puis j'ai travaillé sur ça pour mon doctorat. Et puis c'est devenu un livre quand je suis retournée à Maurice. Mais je me souviens quand j'étais en train d'écrire le livre à Maurice, les gens me disaient, mais tu sais, personne ne va publier ton livre à Maurice. Parce qu'il y avait tellement à l'époque, tellement de réticence à parler de l'esclavage à Maurice. J'étais allée, par exemple, faire des enquêtes au Monde, dans le village du Monde. Mm-hmm. À l'époque, c'était un tout petit village avec que des pêcheurs assez âgés et qui travaillaient pour M. Cambier, le grand propriétaire du Monde.
2: Propriétaire, donc, terrien.
1: Oui, voilà. Oui, grand propriétaire terrien. Ancien esclavagiste, oui. D'accord. Et donc, je rencontrais un vieux pêcheur. Mais il ne voulait pas parler de ça. Il me dit, non, nous n'est pas capable que ça. Bourgeois, pas pour content. Mmh. Bourgeois, c'est son employeur, M. Cambier. Donc, il ne fallait pas parler de l'esclavage. Donc, il a refusé. Et ça m'a vraiment intriguée. Donc, c'est ça qui m'a menée à écrire et à étudier l'histoire de l'esclavage à Maurice. Comment c'est... Ça m'étonnait qu'on était au XXe siècle et il y avait des gens qui avaient peur de parler de l'histoire de l'esclavage.
2: Alors que c'était déjà aboli. Et que...
1: Depuis des centaines d'années.
2: C'est pourquoi ce tabou persistait, quoi.
1: Oui, les gens avaient peur.
2: Ouais.
1: Et donc, il y avait j'avais pas réalisé, parce que j'étais pas à Maurice pendant plusieurs années. Quand je suis retournée en tant qu'adulte, j'ai réalisé qu'il y a des choses qu'il fallait pas parler. Des préjugés, les gens avaient peur. Et aussi, il y avait une mainmise sur qui écrivait l'histoire de Maurice à l'époque. Donc c'est ça, dans les années 80, tout a changé. On a eu beaucoup d'historiens qui ont commencé à parler ouvertement, ainsi de suite, et à faire des recherches.
2: Donc ça, c'est plus le cas.
1: C'est plus le cas. On a maintenant, des années 80 jusqu'à aujourd'hui, c'est plus de 45 ans de recherche. Donc on a énormément produit en termes de publications. Mais malheureusement, vous n'allez pas voir ces publications dans les grandes librairies. Certains refusent de mettre des publications ou refusent de financer. Même à l'Université de Maurice, on a créé un centre, mais on nous donnait très peu de financement pour publier. Donc on a créé des petits livrets comme ça, qui ne coûtaient pas cher. Mais quand le stock était fini, il n'y avait plus d'argent pour continuer la publication, republication.
2: Donc, comment vous expliquez ça?
1: Ben, je crois qu'il y a, même au côté institutionnel, il y a quand même une réticence d'offenser les Blancs de Maurice. Parce que c'est eux qui ont importé des esclaves, c'est eux qui ont ouvert les plantations, c'est eux qui ont pratiqué l'esclavage. Et donc il y a ce tabou d'offenser les anciens esclavagistes et les descendants. Et je remarque ça même, c'est pas même parmi la population d'origine indienne, la population créole, eux-mêmes qui ont été victimes, leurs ancêtres ont été victimes de toutes sortes d'injustices, eux aussi participent à cette silence. On ne peut pas blâmer seulement les Blancs de Maurice. Les institutions aussi sont comme ça.
2: À quel risque ces personnes-là qui ne veulent pas financer plus que ça vos publications, comme vous venez de le dire, à quel risque ils s'exposent réellement vis-à-vis des descendants des... Je crois que vous appelez ça des grands blancs.
1: Oui. Ben, il y a toujours des menaces. Et puis, puisqu'ils contrôlent l'économie du pays, ben, ils peuvent cesser de vous financer ou... Il y a des tas de choses qui peuvent se passer. J'avais écrit un livre, Bitter Sugar.
2: Justement, j'allais y venir.
1: Donc, quand c'était publié en 98, il y a des librairies qui n'ont pas voulu stocker le livre. Et ils m'ont dit qu'ils ont eu des menaces de certaines personnes. À l'époque, c'est les années... Quand c'était 98, je crois. Heureusement, ça a évolué maintenant. Il y a des librairies, comment dire en français, publishing houses, qui n'ont pas maintenant publié n'importe quoi.
2: Justement, ça me conduit à une de mes premières questions, en fait, dans vos travaux, sur l'économie sucrière, notamment avec Bitter Sugar, et sur l'esclavage à Maurice au 19e, vous montrez à quel point l'économie du sucre structure la société esclavagiste à cette époque. Ma question, c'est comment, selon vous, cette organisation-là économique produit des hiérarchies, donc on vient un petit peu de l'évoquer, produit des hiérarchies sociales qui survivent à l'abolition aujourd'hui?
1: L'abolition de l'esclavage a eu lieu, mais ils n'ont pas aboli le système économique. Donc, c'est le... Qu'est-ce qu'est l'esclavage? C'est le travail servile, mais c'est aussi un main d'œuvre très discipliné, qui peut être, en anglais on dit coerced, donc qui peut être intimidé.
2: Coercitive, ouais.
1: Oui, okay, ouais. Qui peut être intimidé. Et ça continue jusqu'à aujourd'hui. On a maintenant des travailleurs étrangers qui viennent. On leur retire leur passeport, on les met dans des dortoirs vraiment insalubres. Mais c'est la dépendance. Maurice a toujours eu à dépendre sur la main-d'œuvre à bon marché. Ça, c'est le plus important. À bon marché et qui peut être discipliné.
2: Servile.
1: Servile, oui. Depuis le 18e siècle, la période française a commencé. Jusqu'à aujourd'hui, c'est la même. C'est une continuité. Il n'y a pas eu de break, vraiment. Les noms des systèmes ont changé, mais on dépend toujours sur la main-d'œuvre servile et à bon marché.
2: Et si vous deviez décrire les hiérarchies qui structurent donc les rapports entre les classes sociales à Maurice oui. aujourd'hui, comment est-ce que vous décririez cette organisation?
1: Je crois qu'on avait, on parlait de ça beaucoup avec les autres chercheurs. Donc on a utilisé un terme ethno, religieux, économique. Donc il y a des groupes qu'on peut catégoriser comme ça, qui ont ce profil, un profil ethnique, religieux et économique. Donc, parce qu'on a, les Mauriciens en général ont tendance à avoir les grandes catégories, les créoles, les blancs, les chinois, les indiens, les hindous, les musulmans. Mais il y a quand même une convergence en différents. On n'étudie pas vraiment la classe. On étudie race, but not class. Donc si on étudie le côté classe, catégorie économique et sociale, il y a beaucoup de convergence entre les différents groupes ethno, religieux, social. Donc... Je parle des blancs, mais il y a beaucoup de billionnaires, pas beaucoup. Il y a des billionnaires indiens et chinois aussi, et créoles.
2: En roupies ou
1: en roupies.
2: Ouais.
1: Je sais pas en dollars, ça je sais pas, mais il y a beaucoup de personnes qui se font beaucoup d'argent à Maurice.
2: Je précise pour les auditrices et les auditeurs que le 1 euro vaut 52 roupies et la monnaie ici c'est le roupie mauricien. Voilà. D'accord, donc en fait...
1: La richesse n'est pas limitée à seulement un groupe ethnique.
2: Ouais.
1: Et la pauvreté non plus n'est pas limitée à un groupe ethnique. Il y a certains qui affichent, comme ils disent, les créoles affichent leur pauvreté beaucoup plus, tandis que les Indiens et les Chinois cachent leur pauvreté. Parce que pour eux, c'est une honte de se montrer pauvre. Quand on faisait des enquêtes dans le Chinatown de Port Louis, On a eu l'occasion d'entrer dans ce qui paraissent comme une grande façade en pierre, très, très somptueux, qui paraît somptueux. Et quand on entre à l'intérieur, c'est une autre histoire. Donc les gens cachent, pour certaines personnes, c'est la honte. Donc ils cachent la pauvreté. Et ils ne demandent pas d'assistance sociale parce que pour eux, c'est une humiliation de demander de l'aide. Donc il y a la face cachée de la pauvreté. Qui serait bon de considérer aussi. Donc, on a des extrêmes, vraiment.
2: Vous parliez un peu de, tout à l'heure là, de l'époque française,
1: oui.
2: néerlandaise, anglaise.
1: Oui.
2: Est-ce que vous pouvez juste resituer au niveau
1: oui.
2: des dates pour
1: oui.
2: ceux qui nous écoutent
1: oui. Donc, Maurice n'a pas de population indigène. Elle a été découverte par les Portugais, les Arabes, longtemps. Mais les premiers à s'établir étaient les Hollandais. Ils ont découvert l'île 1598, mais ils sont établis vers 1638. Et puis, ils ont découvert le Cap. Donc, Maurice a été abandonné. Ils sont partis en 1710. Donc, l'île est restée plus ou moins déserte pour quelques années. Mais les Français avaient déjà pris la Réunion. Donc, pour empêcher que d'autres, les pouvoirs ennemis coloniaux, prennent contrôle de Maurice, ils ont décidé de faire un établissement à Maurice aussi. Et c'est là donc la période française commence environ en 1715 et continue jusqu'en 1810, quand les Anglais reprennent l'île. Avec toutes les guerres anglo-françaises qu'il y avait dans l'océan Indien, ils ont repris l'île. Et on peut dire que le 19e siècle devient, l'océan Indien devient un lac anglais. Jusqu'en 1968, quand Maurice est devenu indépendant, c'est resté anglais. Mais je dois dire que l'influence française est très importante à Maurice, parce que même les Anglais, il y avait quand même une certaine rivalité entre les Anglais et les Français qui étaient déjà établis à Maurice, qui étaient des Mauriciens, sur la langue. Alors, par exemple, quelle langue enseigner à l'école? Donc, il y a eu tout un débat entre les anglophones et les francophones. La religion, les Anglais étaient protestants, les Français catholiques. Donc, il y a une thèse qui a été écrite par une historienne, Stéphanie, Scramble for Souls, la compétition pour avoir les gens de foi catholique ou anglican. Donc, il y a toute cette rivalité entre Anglais et Français.
2: On peut dire que c'est un laboratoire de la rivalité.
1: Oui, en différentes ethnies, religions, langues. Parce que les immigrants indiens qui sont venus avaient plusieurs langues. Donc, ils demandaient, ben, il faut enseigner les différentes langues qu'il y avait. Mais les Anglais disaient, mais vous êtes maintenant établi à Maurice, il faut commencer à apprendre l'anglais. Et puis ceux qui sont plus francophones disent non, non, mais c'est le français qui prédomine à Maurice, il faut qu'ils apprennent le français. Donc il y a eu toujours cette compétition de langue qui existe toujours aujourd'hui. On a maintenant des écoles anglophones, des écoles francophones.
2: Bah, des entretiens que j'ai faits ici avec donc des gens lambda, si je peux me dire ça
1: Oui,
2: comme ça,
1: oui.
2: l'école donc publique est en anglais.
1: En principe, oui, en théorie.
2: Et certaines écoles privées en français, si j'ai bien
1: Oui,
2: compris.
1: les lycées. Il y a beaucoup de lycées maintenant. Oui,
2: J'ai
1: oui.
2: interviewé une
1: Oui,
2: professeure de lycée français
1: oui,
2: justement.
1: oui, oui. Mais même à primaire, par exemple, ils enseignent les langues orientales, ce qu'ils appellent orientales. Le hindi, par exemple. Mais la prof utilise le créole pour expliquer. Donc, c'est vraiment, comment dire, très, c'est pas aussi compartimentalisé comme on le pense.
2: Pourquoi les résistances esclaves, selon vous, pourquoi est-ce qu'elles restent si marginales dans le récit national?
1: L'histoire de l'esclavage, vous voulez dire. La population qui est issue de l'esclavage, je pense, est très faible à Maurice. Même si tout le monde, une grande partie se dit créole, mais la partie qui est d'origine esclave, je pense, est très faible. Et quand on étudie l'histoire de l'esclavage et vraiment le taux de mortalité, après l'abolition de l'esclavage, beaucoup d'esclaves, ce sont ceux qui ne voulaient pas rester avec les propriétaires ou près des propriétaires, sont allés dans les endroits assez isolés et à Port-Louis. Parce qu'il y avait plus de travail, bien sûr, à Port-Louis. Mais il y a eu beaucoup d'épidémies et de maladies qui ont eu lieu, qui a décimé, je pense, presque au moins un quart, sinon la moitié de la population d'origine esclave. C'est vrai qu'il y a eu d'autres immigrations, des esclaves africains, mozambicains, pas esclaves, des libres africains, mozambicains, malgaches. Mais je pense qu'il y a eu beaucoup de métissage avec la population indienne qui est venue après. Il y a déjà une population indienne qui existait à l'époque française, à Port-Louis par exemple. Et le métissage, on le voit très bien dans les registres paroissiaux, les mariages, etc.
2: C'est sur ce type d'archives que vous êtes basé pour.
1: Oui, parce qu'il y a beaucoup de. Vous voyez les liens entre les. Par exemple, il y a eu le métissage entre les Africains de l'Ouest, Afrique de l'Ouest et Afrique de l'Est, avec Malgache, les esclaves indiens. Et la population blanche de l'île. Donc le métissage a vraiment commencé depuis le tout début de l'histoire de l'île. Donc ce métissage a continué avec le taux de mortalité. Je pense que la population qui est vraiment d'origine esclave est assez faible à Maurice, peut-être 25, peut-être 25%. Et je ne crois pas qu'il y a eu, au sein de la population créole, cette unité, cette union entre les différents.

0: Tout le monde veut être président et secrétaire d'une association, mais il n'y a personne qui peut réunir tout le monde et vraiment faire créer une force politique. On entend beaucoup sur les réseaux, mais quand vous allez voir le nombre de personnes qu'il y a dans chaque association, c'est assez faible. Ce serait beaucoup mieux si tout le monde se... Comment dire, il y avait quand même une force unie et collective pour militer pour ça. Donc les politiciens passent beaucoup de temps à essayer de amadouer. Donc il y a eu le 1er février qui est devenu jour férié pour l'abolition de l'esclavage. Donc ça c'est un jour. Un jour dans 365 jours entre ces deux le 1er février d'une année et de l'autre, il y a très peu qui se passe. On a un musée de l'esclavage qu'on avait recommandé, il y avait le Truth and Justice Commission. Mais ça aussi, je crois que ça tarde à... encore en train de tâtonner. Il n'y a pas vraiment... Tâtonner, parce que je ne vois pas... Le but, c'était de... pour avoir un lieu où les descendants d'esclaves pouvaient aller voir leur histoire, raconter aux enfants, ben voilà, les origines des Africains ou des Malgaches, voilà l'histoire de l'esclavage, les punitions, le travail dans les champs, les différents métiers que pratiquaient les esclaves à l'époque. Mais certains ont dit il faut mettre, et d'autres disent non, il ne faut pas, ça va traumatiser les gens. On a eu beaucoup discuté, vous savez, pendant des jours, des semaines et des mois. Certains disaient qu'il faut, et puis si vous ne voulez pas que les enfants soient traumatisés, il faut garder certains endroits séparés pour les adultes. Mais je sais que beaucoup de... C'est vrai que les académiques surtout qui sont un peu surpris qu'il n'y ait pas grand-chose sur l'esclavage, l'histoire de l'esclavage elle-même.
1: Mais même le musée intercontinental n'est pas extrêmement fourni.
0: Non, non, c'est ça.
1: On apprend.
0: Mais ce n'est pas qu'il n'y a pas des artefacts, il n'y a pas des connaissances. Les connaissances sont là. Mais il faut que le comité de direction décide de le faire. Mais je pense qu'il y a quand même pression de la population blanche de ne pas trop montrer, parce que ça reflète sur eux. Par exemple, Christelle Ngwaldé, on voulait la faire venir parce qu'elle a vraiment fait un beau travail à Nantes. Mais certains ont refusé. Les bustes, le buste que je crois que vous avez vu, il y a un buste. Un ou deux, je ne sais pas, ils ont fait importer, emmener un buste de Blois, le musée de Blois, vous êtes au courant? Ce sont des bustes des esclaves qui étaient à Maurice et qu'un anthropologue dans les années 1840 a fait des moulures de leur visage. Donc c'est la première fois qu'on voit les vrais traits d'un ancien esclave à Maurice. Et il a fait 65 de ces bustes qui sont toujours à Blois, qui dorment dans les caveaux là-bas. Ils ont fait une exposition l'année dernière. Et quand le musée, le comité de direction a su, on a été sollicité d'aller à Blois et de voir si le musée, le château de Blois pourrait faire une donation à Maurice. Parce que ce sont des esclaves qui sortent de Maurice et de la Réunion. Donc, mais je crois que ça a coûté vraiment trop cher. Les Français n'ont pas voulu donner. Ils ont fait acheter. Donc, pas acheter, mais louer. Et pour les Mauriciens, ça coûte beaucoup, des millions pour un ou deux bustes. Mais...
1: Et vous disiez que vous avez essayé de faire venir Christelle Galdé, c'était dans quel cadre?
0: Ben, la création du musée, parce que j'étais dans le comité de direction à l'époque. Il y avait beaucoup d'idées.
1: Intercontinental, oui. De la Pravassia.
0: Intercontinental, sacré, ça a commencé en 2020.
1: D'accord.
0: Il y avait un comité de direction. Mais... Je pense qu'il y avait quand même des diversions assez sérieuses sur quelle orientation prendre. Et je crois que celle qui a primé, c'est de montrer plutôt ce qui se passe dans le contemporain, de montrer des films sur l'esclavage. Mais le contenu même de l'esclavage n'est pas là.
1: Donc, il y a quelques extraits du Code Noir.
0: C'est tout, c'est pas grand-chose.
1: Non.
0: C'est pas grand-chose. Donc c'est assez chagrinant. Pour ceux d'entre nous qui étudient l'histoire de l'esclavage, quand il y a tellement de renseignements qui est disponible, de ne pas utiliser tout ça.
1: Comment

0: concrètement vous avez fait pour retrouver la trace des esclaves, notamment des femmes, dans ces sources qui paraissent en fait un peu silencieuses?
1: Oui, premièrement, il faut dire que les femmes étaient en minorité à l'époque, dans la période coloniale, que ce soit parmi les femmes libres, les Françaises, ou la population esclave. Les femmes, il y avait peut-être leur ratio, 1 à 8. Et c'est parce qu'ils avaient besoin de la main-d'œuvre, des forces physiques pour la construction du pays.
0: Donc esclave sur 8 était une femme.
1: Oui, c'est ça. Oui. Donc il y avait une minorité, ça c'est une chose. Donc on n'a pas, il n'y avait pas beaucoup de femmes esclaves à Maurice. Et deuxièmement, dans les archives, on a tendance, les archives officielles, ils ont tendance à privilégier la main-d'œuvre. Donc les femmes étaient reléguées comme domestiques. C'est pas, le travail domestique n'est pas considéré comme un travail économique. Donc ça n'entre même pas dans les statistiques officielles. L'homme travaille dans un champ de canne, dans une usine. Ça, c'est considéré comme le travail économique. C'est quantifié, ça entre dans les statistiques. Mais le travail des femmes n'est jamais fait. Le fait que la femme reste dans la maison et dans le... Comment dire, le sphère domestique.
0: Une économie invisible.
1: Oui. Donc, je crois que les archives sont devenues aussi assez invisibles pour les femmes. Mais on retrouve les femmes surtout dans les actes de notarié, les actes de famille, quand une femme se marie à un autre esclave ou à un libre. On les retrouve dans les bureaux de police. Donc, à la police, ils ont un daily book, comment ça se dit ?
0: Un agenda ?
1: De tous les jours.
0: Okay.
1: Donc dans ces carnets, on voit la police qui note la plainte d'oléance des femmes esclaves et, ou mulâtres, comme ils appelaient les gens à l'époque. Oui. Avec toutes sortes de... C'est là qu'on peut retrouver la vie quotidienne, un peu essayer de comprendre la vie quotidienne. Et sur le côté... on dit résistance, parce qu'on parle beaucoup du marronnage comme résistance des esclaves. Mais pour les femmes, c'était assez différent. C'est difficile pour une femme avec des enfants de se sauver dans les bois. Donc il y a une autre forme de résistance qu'on appelle le marronnage urbain. C'est de s'enfuir et d'aller se merge avec la population libre de la ville, de Port-Louis. Donc une chose qui dit, ou se fondre, oui. Et en anglais, ils disent « passing for white ». Donc, on s'habille comme une blanche, on met des chaussures, parce que les esclaves n'avaient pas le droit de porter des chaussures. Porter des chaussures, c'est un signe de, que vous êtes libre. Avoir des métiers, être couturière ou être gérant des cantines. Ce sont les deux métiers qui étaient vraiment... que les femmes ont pu trouver, deux créneaux, qui leur donnaient quand même une indépendance économique. Et donc, vers la fin du XVIIIe siècle, il y a une énorme population féminine à Port-Louis, d'origine esclave, mais qui peut subvenir à leurs besoins, qui ont peut-être été concubines des maîtres, qui les ont affranchis. Être affranchis, si vous regardez les statistiques des affranchis, la majorité sont des femmes. Donc, ils ont eu soit une liaison ou ils sont mariés à un esclave ou un affranchi libre. Et c'est comme ça que la population de Port-Louis est devenue assez... Comment dire, le ratio n'était plus 1 à 8, mais presque égal pour les femmes.
0: Que je comprenne bien, à Maurice, donc une femme esclave qui se marie avec un maître est automatiquement affranchie.
1: Mariée, non, pas légalement, mais concubine.
0: Concubine ?
1: Oui. Donc le maître,
0: selon la volonté du maître.
1: Oui, le maître lui donne les enfants et à la femme, peut affranchir la femme et ses enfants. Et d'après les lois de l'affranchissement, ils sont obligés, le propriétaire est obligé de donner un bout de terrain et une rente pendant un certain nombre d'années. Parce qu'on ne peut pas affranchir quelqu'un et les laisser sur le tas. Il faut s'assurer qu'ils peuvent survivre. Mais il y a différentes formes d'affranchissement. Donc, ça peut être aussi si un esclave a rendu des services à un maître ou une maîtresse Peut-être s'est occupé d'eux quand ils étaient malades. Ils peuvent affranchir l'esclave. Les esclaves, il y a aussi d'autres qui ont fait des petits travaux, qui ont obtenu, qui ont pu avoir des épargnes. Ils ont acheté leur propre affranchissement. Donc ça aussi, c'est très intéressant. Des femmes qui achètent leur affranchissement. On a aussi affranchissement par, comment dire, will, un testament. Donc quand le maître décède, il peut décider d'affranchir ses esclaves. Et là aussi, souvent, ce sont des femmes. Donc l'affranchissement, c'est un peu le parcours des femmes, tandis que le marronnage est plutôt le parcours des hommes vers une certaine liberté.
0: Est-ce qu'on sait si dans ces différents types d'affranchissement dont vous venez de parler, est-ce qu'il y a une hiérarchie dans la société post-esclavagiste au niveau de ces femmes-là? Est-ce qu'il y a des archives qui nous montrent comment se...
1: Oui, la
0: Est-ce qu'il y avait des
1: couleur.
0: jugements? Est-ce qu'il y avait des...
1: La couleur de peau, ça perdure jusqu'à aujourd'hui, ce qu'on appelle colorism en anglais. Quand j'enseignais l'histoire de l'esclavage à l'université de Maurice, les jeunes étudiants créoles ont beaucoup parlé de la différence de, comment ça se dit, shade de la peau. Les mamans et les profs qu'ils avaient,
0: Le teint, c'est
1: oui,
0: ça, je cherchais le...
1: les profs et leurs propres mamans les encourageaient à mettre des crèmes pour se devenir plus blanc, de mettre des solutions dans les cheveux pour que ça soit moins crépus, que ça soit lisse. Donc ça continue jusqu'à aujourd'hui, c'est incroyable. Donc quelque chose qui date de l'époque, qui était le plus clair que tu es, le mieux, le plus supérieur. Il y a cette gradation de couleur de peau. Et ça perdure jusqu'à aujourd'hui, parmi les femmes. Donc, quelquefois, les femmes sont aussi oppresseurs, quelquefois, si on est en train de maintenir cette distance entre les différentes couleurs.
0: Mais comme vous dites, ça perdure, hein, puisque j'ai fait une interview avec une jeune femme qui venait de Baie du Tombeau,
1: Oui.
0: d'origine créole, qui
1: Oui.
0: m'a parlé pendant longtemps de ce
1: Oui,
0: complexe autour
1: les
0: du
1: cheveux.
0: lissage
1: Oui,
0: des cheveux. Ouais.
1: il y a une personne que vous devez rencontrer quand vous irez retourner en France. C'est Christelle Colette, vous avez entendu parler d'elle. Donc elle, d'origine rodriguaise, et puis elle est venue à Maurice avec ses parents. Elle a écrit sa maîtrise justement sur sa dress and hair parmi la population féminine créole. Donc elle a beaucoup parlé de ça, elle a même fait des dessins des différents types de vêtements des années 60 jusqu'à aujourd'hui. Quelle est la situation avec les cheveux? Elle a eu sa maîtrise ici à Maurice et basée sur sa maîtrise, elle a eu une bourse à l'université de Cambridge pour faire son doctorat. Donc c'est un parcours vraiment, comment dire, être dans une école, ce qu'on appelle privoque, des enfants qui sont presque illettrés. Elle est aujourd'hui
0: À
1: doctorante à
0: Cambridge.
1: Cambridge.
0: Mais est-ce qu'à la lumière donc de vos recherches, on peut identifier des figures dans les mascarènes qui auraient porté des formes de contestation qu'on peut assimiler à un proto-abolitionniste, quoi, des personnes qui descendraient afro-descendantes ou descendantes d'esclaves ou esclaves même, qui auraient été aux prémices en fait de l'abolition? Là, le but de cette question, c'est de sortir des discours officiels un peu, parce qu'à La Réunion, on a Sarda Garriga, en métropole, on met souvent en avant la Shellcher, par
1: Oui,
0: exemple.
1: chercher, oui. Mais des
0: Donc,
1: hommes, ce ne sont pas des femmes. Je ne crois pas qu'il y a des figures d'origine esclave. On a eu des prêtres, par exemple Jean Lebrun, mais c'est un prêtre qui est venu de l'extérieur, qui a commencé à enseigner l'alphabétisation aux enfants des esclaves. Et c'est grâce à son travail qu'on a eu des gens comme Rémi Ollier, je ne sais pas si vous avez entendu parler, un des premiers fondateurs d'un journal, le Mauricien,
0: à l'époque française donc ou à l'époque...
1: britannique, début de la période britannique. Enfin,
0: Et ce journal donc c'était après 1810, c'est ça,
1: oui,
0: si je
1: période
0: suis.
1: britannique,
0: Ok,
1: oui.
0: ouais.
1: Pays français, franchement, j'ai pas de.
0: Parce que ce qui ressort de mes recherches un peu, c'est surtout des figures un peu légendaires, mythiques, qui symboliseraient.
1: À part les marrons, les esclaves marrons.
0: Alors j'ai entendu parler à La Réunion par exemple de Eva et Anshin,
1: Oui.
0: des esclaves qui sont un peu des mythes, qui sont entre
1: Oui,
0: le mythe
1: oui.
0: et la réalité, quoi. Il y a
1: Non,
0: la
1: mais à
0: famille
1: Maurice, on a eu
0: Madeleine.
1: des vrais chefs de marrons qui ont été arrêtés, emprisonnés et puis exécutés.
0: Par
1: À
0: exemple.
1: Maurice, on a, je crois, on a écrit un livre là-dessus. Je peux vous passer le texte si vous voulez, mais des noms comme Koujoupa, etc., qui ont été capturés. Il y a un qui est bien connu, c'est le cas à Trois Cavernes, l'endroit qui s'appelle Trois Cavernes. Donc, il y a, dans une caverne, il y avait presque, je crois, 40 marrons qui s'étaient réfugiés. Et bien sûr, il y a eu des détachements de marrons qui les ont retrouvés. Et le chef, on l'a capturé, on l'a décapité et on a mis sa tête sur un piquet pour faire peur aux autres esclaves, pour qu'ils ne fassent pas la même chose. Mais ça s'est passé un peu partout dans l'île, donc on a une carte. Et ce qui est intéressant, ils ont utilisé des caves, des cavernes, et on pense que ce sont les marrons qui ont découvert les caves de Maurice et les cavernes de Maurice. Parce que dans les écrits, on a fait des recherches sur les écrits des voyageurs français à Maurice. Et avant cette époque, avant les années, je crois, 1760 environ, il n'y a aucune mention de caverne ou de cave. Donc, tous ceux qui ont voyagé autour de Maurice n'ont jamais retrouvé ces caves. Donc, les marrons, on peut dire, étaient les premiers découvreurs des caves à Maurice. Et c'est à cause de ça que les Français aussi ont commencé à utiliser les caves, à chercher dans les caves pour d'autres marrons.
0: Alors, je ne sais pas si à La Réunion ça s'est passé comme ça, mais c'est pareil à Mafate.
1: Mafate, oui, Mafate est bien connue.
0: Je
1: Oui.
0: pense, alors j'espère pas dire n'importe quoi, mais je pense que certains marrons sont à l'origine de découvertes de cirques
1: Oui.
0: qui maintenant sont
1: Définitivement.
0: des endroits
1: Les
0: très.
1: endroits les plus isolés, les
0: Ouais.
1: plus inaccessibles,
0: Ouais.
1: les forêts les plus denses. Définitivement, oui.
0: Donc sur les archives judiciaires. Et administrative,
1: Oui.
0: vous montrer un peu que les esclaves sont pas seulement des victimes mais aussi des acteurs.
1: Oui, bien sûr.
0: Comment ce que vous appelez agency, qu'on peut traduire, vous corrigez si je dis n'importe quoi, qu'on arrive par la capacité des esclaves à influencer leurs conditions et transformer le système qui les contraint.
1: Oui.
0: Je sais pas si c'est une bonne définition.
1: Oui.
0: Comment donc cette agency elle s'exprime concrètement dans le contexte mauricien?
1: Je crois que le côté économique, quand les esclaves font preuve d'une indépendance économique, à les vendre des denrées au marché, ça c'est une chose, accumuler les sous et acheter son affranchissement, je crois que ça c'est un très bon exemple de. Il y a bien sûr le marronnage, une deuxième, mais qui est beaucoup plus difficile pour ceux qui sont des femmes avec des enfants. Et puis, pour la population qui est née à Maurice, la population créole qui est née à Maurice, c'est l'indépendance, pas l'indépendance, mais l'autonomie économique, d'apprendre des métiers, de comprendre la vie mauricienne, disons. Comparé à ceux qui sont venus d'Afrique ou de Madagascar, qui sont vraiment ce décalage culturel. Donc, créer une langue, la langue créole, c'est la langue des esclaves créoles de Maurice. Tandis que ceux qui sont les esclaves qui sont venus de Mozambique ou de Madagascar ont essayé de retenir leur propre langue. L'historien Pierre Larson avait fait une étude sur Port-Louis, l'histoire de Port-Louis, et il disait qu'en 1830, quelques années avant l'abolition de l'esclavage, d'après lui, 30% de la population de Port-Louis parlait le malgache. Donc la résistance culturelle, je pense, est très importante. Malheureusement, avec l'apport de l'immigration indienne et le rôle de l'Église catholique, Je pense que les traditions malgaches et africaines ont été perdues au fil des années. Et la religion catholique est devenue beaucoup plus, si je peux utiliser le mot, emprisonnée. Les descendants d'esclaves et les esclaves de l'époque. On parle beaucoup des épidémies et donc les autorités essayaient de dissuader les esclaves à porter les... Ils avaient des talismans pour se protéger des épidémies et éventrer l'Église pour dire non, il faut cesser de porter ces talismans, ça ne vous apporte rien. Il faut se convertir au catholicisme. Et c'est ça, c'est le bon Dieu qui va vous protéger, pas les traditions africaines ou malgaches. Donc il y a eu un changement culturel avec les épidémies dans les années 1850, avec les descendants d'esclaves, et c'est ça qui a continué au fil des années. Dans le recensement de 1921, ils ont noté que, je crois, 500 ou 600 Africains. Et la personne qui a écrit le rapport dit, mais on voit que cette réticence de s'afficher africain est devenue très fort Maurice. Donc il y a vraiment eu une culture anti-africain et anti-malgache à Maurice qui a perduré et qui a existé pendant de très longues années jusqu'à l'indépendance. Le sentiment qu'il faut civiliser les gens et adopter une culture chrétienne et européenne. Ça, c'est très très fort.
0: C'est un sentiment qui est même qui traverse même les personnes victimes en fait
1: Oui,
0: de ces mesures.
1: bien sûr. C'est honteux de pratiquer des rites
0: Traditionnel.
1: traditionnels. Par contre, la médecine traditionnelle a perduré jusqu'à aujourd'hui. Donc, les gens utilisent toujours la pharmacopée traditionnelle, surtout du côté malgache. Le côté africain, je crois, est un peu perdu. Mais définitivement, je crois que c'est la proximité géographique avec Madagascar. Il y a un va-et-vient constant entre Madagascar et Maurice. Pas seulement au niveau de l'esclavage, mais il y avait aussi beaucoup de commerçants malgaches qui venaient à Maurice, qui étaient libres, des malgaches libres, qui venaient, faisaient le va-et-vient, ce qu'on appelait les marmites.
0: Les marmites,
1: Marmites,
0: c'était le
1: oui.
0: surnom.
1: Donné aux malgaches qui faisaient le
0: Ok,
1: va-et-vient. Oui.
0: c'est les gens qu'on appelait comme ça, les
1: Oui,
0: marmites.
1: oui,
0: D'accord.
1: oui. Ça, c'était dans les années 1840-50, après l'abolition. Donc, il y a un très grand trafic entre Maurice et Madagascar.
0: Mais même hier, je me baladais dans Port-Louis,
1: Oui.
0: qui est donc la capitale de Maurice. Et j'ai vu beaucoup de commerçants qui étaient malgaches en fait. Mais
1: Oui.
0: pas simplement d'origine malgache, vraiment de nationalité malgache
1: Oui.
0: et qui venaient faire du business ici, quoi.
1: Oui, il y a
0: Donc c'est quelque
1: beaucoup.
0: chose qui a
1: Ça
0: perduré, j'imagine.
1: continue, oui. Mais là, il y a beaucoup plus, je pense. Les tarifs d'avion sont beaucoup moins qu'avant. C'est moins cher de voyager maintenant. Et aussi, les employeurs mauriciens recrutent beaucoup de malgaches pour travailler dans les usines.
0: Pour les payer moins cher, enfin pourquoi, quelle raison?
1: Ben ça, je crois qu'il y a une grande question là-dessus. Il y a un débat parce que les employeurs vous disent, ah, les Mauriciens ne veulent plus travailler. Et dans certains métiers, ils veulent plus. Les métiers où il y a de longues heures, il faut faire beaucoup d'heures supplémentaires, dans le tourisme par exemple, ou dans les usines, je sais pas, les boulangeries par exemple. Les Mauriciens ne veulent pas se lever. Alors les boulangeries disent, ben, on est obligé d'utiliser la main-d'œuvre étrangère. Dans ces malls qu'on a partout, les gens travaillent
0: D'accord.
1: jusqu'à 10h, 11h du soir. Les Mauriciens ne veulent plus faire ça. Donc,
0: Et ça c'est le discours qui est tenu par les employeurs.
1: les employeurs, oui, ils
0: Et
1: disent que les Mauriciens ne veulent plus travailler.
0: vous
1: Les
0: pensez?
1: jeunes ne veulent plus travailler, d'après eux.
0: D'après eux. Ouais.
1: Ben, je crois que si on les payait bien, ce serait différent. Si on veut payer des salaires. Parce que quand on compare, par exemple, dans un hôtel de luxe, le salaire des Mauriciens est peut-être un septième, un huitième des salaires donnés aux étrangers. Donc pourquoi? Et les heures sont très longues. Je crois que les Mauriciens pensent qu'ils doivent être mieux rémunérés. comme je dis au début, on est toujours dans le mode cheap labor.
0: Oui, il y a une continuité.
1: Oui, oui.
0: Mais pour rebondir un peu du coup sur cette continuité, pour parler un peu de mémoire et d'oubli.
1: Oui.
0: Donc vous avez été actrice de la création du musée intercontinental. Il me semble, si je ne me trompe pas, que vous avez été aussi impliquée dans le projet de la Pravasika.
1: Oui, oui, j'étais présidente du comité, le premier comité. Oui.
0: C'est ce que j'ai lu, effectivement. Et est-ce que vous voyez une différence dans le traitement et l'institutionnalisation entre l'engagisme et l'esclavage à Maurice? Et si oui, laquelle?
1: Ben, ce que j'ai remarqué pour la Pravasika, c'est que quand on avait commencé avec des fouilles archéologiques pour essayer de retrouver les restes des origines du bâtiment. Mais ça a créé un engouement dans la population de descendants d'engagés. Les gens venaient voir, ils étaient très intéressés. Mais quand on a demandé à faire la même chose pour le musée, l'emplacement du musée, et c'est le plus vieux bâtiment de l'île, construit par des esclaves, et où aussi les esclaves étaient soignés parce qu'ils étaient malades. Ouais. Mais on n'a jamais eu ce genre d'engouement de la population créole de venir voir ou d'encourager des fouilles pour déterrer au moins les artefacts qui auraient pu alimenter le musée. Donc ça m'a vraiment intriguée. Et je ne sais pas pourquoi c'est comme ça, mais on essaie d'encourager les gens à venir, mais les profs des écoles emmènent les étudiants. Et puis pendant les jours fériés, le musée est ouvert. Mais je ne sais pas pourquoi il n'y a pas plus de pression de la population créole. Parce que le bâtiment, il y a deux bâtiments, mais il y a une seule qui est aménagée et l'autre est en train de pourrir. Mais ça m'inquiète que personne ne s'intéresse à ça. C'est bizarre. Mais il n'y a pas cette passion, disons, pour l'histoire. Peut-être parce que ils sont bien lotis aujourd'hui, ils ne veulent pas faire peur à leurs amis franco-mauriciens ou autres.
0: Et
1: puis il y a cette rivalité, ça, peut-être qu'on vous a parlé de ça, la rivalité entre la population indienne et la population créole sur le côté mémoriel. Donc si un a ça, l'autre doit avoir ça, si l'autre a ça, l'autre doit avoir ça aussi.
0: On ne m'a pas parlé de ça, vous pouvez m'expliquer ça?
1: Mais ça, je trouve ça absolument ridicule, parce que les deux groupes sont venus ici comme travailleurs, un travailleur forcé et l'autre travailleur libre, mais quand même utilisés pour la même chose, les activités économiques, la canne, etc. Et normalement, si on avait un esprit de classe, la classe devait être, les deux groupes devraient être ensemble, la classe des travailleurs, mais ce n'est pas le cas. Donc d'où vient cette hostilité entre les deux groupes? Hostilité, compétition mémorielle, je trouve ça absolument ridicule. Par exemple, quand on avait listé la Pravasigat comme site patrimoine mondial, immédiatement, il y a quelqu'un qui a écrit « Oui, mais le monde était plus ancien, il fallait mettre le monde. » Mais ça ne fait aucun sens, parce que si on voit le monde est un terrain privé. Tandis qu'à Pravasika, c'est un terrain public. C'était beaucoup plus facile de gérer, de faire des fouilles, de créer un dossier, parce que c'est un terrain d'État. Tandis que le monde, c'est entouré de terrains privés, de grands conglomérats, les groupes Rogers, etc. Des grands conglomérats, on a 3 ou 4 à Maurice, tous les domaines, l'hôtellerie, la canne à sucre, le tourisme.
0: Canne à sucre aussi.
1: Oui, oui. Donc il y a un grand conglomérat au sud, le complexe de Belle-Ombre, à Flac, vous avez ce qui était à Flac,
0: à l'est.
1: Rivière-Noire, vous avez Médine, et ils ont tout changé, dans le nord, ils ont tout changé de nom, ils ont fait un rebranding, mais ça ne change pas les racines dans l'esclavage, et c'est ça qu'ils veulent cacher. Vous allez au domaine de la Bourdonnais, vous n'allez pas trouver mention de l'esclavage, les esclaves qui étaient employés par les propriétés de l'époque, au 18e et 19e. La même chose pour Belle-Ombre. Il y a un musée qui est en préparation, mais c'était un des premiers sites de l'esclavage, mais aussi de la traite illégale des esclaves. Mais il n'y a aucune mention de l'esclave. Dans le futur musée, il n'y aura pas de mention de l'esclavage ou de langagisme.
0: Le domaine de la Bourdonnais, je
1: Oui,
0: voulais y
1: et puis,
0: aller, donc je me suis renseigné.
1: oui.
0: J'ai compris ce que vous venez d'expliquer en allant faire
1: Il n'y
0: la
1: a
0: recherche.
1: aucune trace. Par contre, il y a le musée L'Aventure du Sucre, écomusée. Je ne sais pas si vous avez été.
0: Non, pas
1: Donc
0: encore.
1: là, ils ont vraiment fait un travail de. C'est vrai que c'est encore un conglomérat, mais ils ont essayé vraiment de faire, d'inclure des histoires qui normalement ne se retrouveraient pas dans les grands domaines, l'esclavage et l'engagisme. Et quand ils avaient commencé, ils avaient même dit pour ne pas avoir cette rivalité dont on parlait, la compétition, le nombre de mots sur l'esclavage, nombre de mots sur l'engagisme, il devait être exactement la même pour que les gens ne disent pas, ah, vous avez favorisé un ou favorisé l'autre. Mais ils ont vraiment fait un effort d'inclure, à l'époque, quand ils ont commencé, des historiens de tous bords, toute ethnie. À l'époque, il y avait, peut-être vous avez vu ses livres, il était historien, mais il était aussi prêtre, Monseigneur Nagapen, c'est un grand historien. Il y avait Guy Rouillard, historien franco-mauricien, mais spécialiste des domaines sucriers. Il y avait moi-même, plusieurs personnes. Donc, ils ont vraiment créé un groupe intégré de personnes qui allaient écrire l'histoire de Maurice. Je crois que c'est le seul qui a vraiment essayé de, comment dire, unir les différents groupes à Maurice. Mais dans les autres institutions, ça ne se passe pas comme ça, que ce soit public ou privé. Ils encouragent ou ils tolèrent cette compétition qui est vraiment très malsaine. Oui, très
0: Et
1: malsaine.
0: c'est une compétition, est-ce qu'on peut l'expliquer par aussi par du racisme dans certains cas
1: Oui,
0: entre de créoles à hindous ou de hindous à créoles?
1: exactement, oui. Des
0: Parce
1: deux
0: que
1: côtés, on entend toutes sortes de choses.
0: toutes sortes
1: Donc,
0: de choses. Moi-même, j'ai entendu des propos surprenants.
1: oui. Enfin, moi, on est d'origine indienne, donc on entend ça tout le temps. Ah, les créoles ici, les créoles là-bas, etc. Donc, c'est vraiment chagrinant. Mes enfants sont toujours, me disent, mais dans quel pays on est? C'est vraiment incroyable que les Mauriciens ne peuvent pas s'unir. Il y a des choses tellement importantes qui se passent dans le monde. À Maurice, il faut tackle ces problèmes, pas les petits préjugés entre personnes.
0: Donc j'en ai fait l'expérience.
1: Oui.
0: Toujours sur cette mémoire, la mémoire, l'oubli, si mes sources sont bonnes, vous avez contribué au programme de l'UNESCO sur les routes de l'esclave,
1: Oui,
0: la route de
1: oui,
0: l'esclave.
1: oui. Et ici, ça, c'est le but, c'était d'emmener l'océan Indien un peu dans la vision de la route de l'esclave, parce qu'ils sont très focus sur l'Atlantique, donc la traite transatlantique. Et chaque fois, je leur disais, mais il faut regarder l'océan Indien aussi.
0: Souvent.
1: Oui, et donc on a organisé première conférence scientifique de cet organisme à Maurice, je crois que c'était en 2017-18. Ils ont accepté de le faire à Maurice. Mais quand même, ça, je crois que Maurice, La Réunion, nous sommes trop petits pour avoir une influence sur. Parce que la translation, c'est quand même un grand épisode. Tandis que
0: C'est
1: l'océan
0: massif, c'est
1: Indien,
0: plus massif, disons, mais
1: Mais je leur
0: souvent,
1: ai
0: le
1: dit.
0: cliché qui est véhiculé en métropole, c'est, en tout cas au sujet de la Réunion, très peu de gens savent qu'il y a eu de l'esclavage à Maurice. Très peu de gens savent aussi, je l'ai remarqué avant de partir en janvier là, que Maurice n'est pas français.
1: Ah, ils pensent que c'est toujours français.
0: Ouais, il y a très peu d'informations et bon, c'est comme ça. Mais en tout cas, ce qui m'a choqué, c'est l'histoire de la traite coloniale dans l'océan Indien est perçue dans l'imaginaire collectif comme plus douce que l'histoire de la traite atlantique. Et ça, c'est vraiment un truc que, avec l'écrivaine Expédite Lahop à La Réunion, on en a discuté, c'est quelque chose qui est grave au regard de la
1: Quand vous
0: douleur.
1: lisez tous les supplices dont ont dû faire face les esclaves à l'époque, les tortures ici, il n'y a rien de doux dans
0: Rien de doux.
1: l'esclavage à Maurice.
0: Mais en résonance avec ce programme-là de l'UNESCO, la route de l'esclave, donc, pour vous, ce serait quoi les priorités pour réintégrer la voie des esclaves avec plus de justesse dans les récits historiques?
1: Je crois que pour le moment, ils sont beaucoup plus axés sur, je peux le dire en anglais, c'est transgenerational trauma.
0: Les traumatismes
1: Oui,
0: transgénérationnels.
1: parce que d'après les études qu'ont fait les scientifiques, le côté médical et les psychologues, ils disent que ça, c'est quelque chose, maintenant que le progrès dans le monde scientifique médical, ils peuvent plus analyser ces données. Et ils pensent que c'est quelque chose de très important à confronter. Je sais pas, je suis pas médecin ou psychologue, mais ils disent que ça, c'est un des secteurs qu'il faut vraiment voir pour comprendre un peu la société contemporaine. On ne peut pas ignorer le côté psychologique, les effets psychologiques de l'esclavage sur les descendants. À Maurice, on n'a pas beaucoup parlé de ça. À La Réunion, je crois un peu.
0: Un petit peu.
1: Côté américain, beaucoup. Mais je ne sais pas pour l'océan Indien, peut-être le métissage est beaucoup plus répandu à Maurice et à La Réunion, je ne sais pas. Aux États-Unis, c'est très blanc-noir,
0: Moi, j'ai
1: un
0: été en Guadeloupe,
1: système.
0: par exemple, c'est très blanc-noir aussi pour moi. C'est ce que j'ai vu. Moi, je veux pas trop
1: Prononcer.
0: froisser les personnes aussi
1: Oui,
0: d'origine
1: oui,
0: antillaise qui écoutent
1: oui,
0: trop.
1: oui.
0: Mais c'est ce que j'ai perçu,
1: C'est très
0: contrairement à
1: blanc-noir,
0: ici et La Réunion.
1: oui, ici c'est très, je sais pas moi, c'est multi-origine, multiracial, je
0: C'est un
1: sais pas,
0: carrefour. J'ai
1: oui.
0: jamais, j'avais jamais eu ça.
1: C'est très difficile de séparer les races, même si on voulait le faire, parce que même, par exemple, si vous voyez un Indien du sud de l'Inde qui est très brun et un créole d'origine africaine, mais on verrait pas la différence. Dans les registres d'immigrants indiens qui existent au Mahatma Gandhi Sud, il y a des gens qui ressemblent à des Africains, mais ce sont des Indiens. Donc je crois que la mixité ici est très, très, très profonde.
0: Ben, c'est ce que j'ai cru observer, hein. Dans
1: Oui.
0: certaines familles, les origines ethniques sont savamment gardées,
1: Oui,
0: et
1: oui,
0: maintenues et protégées
1: oui.
0: à travers les mariages, la prohibition du mariage mixte
1: Mixte,
0: entre ethnies,
1: oui.
0: etc. Et dans d'autres familles, pas du tout.
1: Mais récemment, je sais pas comment c'est à La Réunion, mais il y a eu beaucoup de gens qui ont essayé à travers l'ADN de retrouver les racines. Et j'ai des amis qui sont créoles, enfin, ils pensaient qu'ils étaient créoles, et quand ils ont fait l'ADN, ils ont découvert qu'ils étaient à 80% indiens. Donc, c'est un choc culturel quand même, un choc individuel. Parce que certains ils sont fichés, ils sont dans la culture créole, ils sont musiciens, ils sont artistes, etc. Et d'un coup, de découvrir, mais la partie africaine est très minime. Donc, je crois que ça peut créer un choc psychologique. Mais cette amie, quand elle a parlé de ça à ses parents, qui sont aussi créoles, elle a dit, mais vous savez que nous ne sommes pas vraiment d'origine africaine. Il y a beaucoup plus d'Indiens, Pondichéry, je crois, Pondichéry. Mais les parents aussi sont affectés maintenant.
0: On arrive un peu, on
1: Oui,
0: s'approche de la fin.
1: oui.
0: À La Réunion, selon vos connaissances, je ne sais pas si vous avez un peu travaillé sur La Réunion, mais
1: Pas
0: juste.
1: beaucoup, mais un
0: Bon.
1: peu. J'ai essayé de comparer Maurice et Réunion, les différences. Pourquoi on est si près, mais si différents?
0: Les îles sœurs,
1: Oui,
0: comme vous
1: supposé être
0: appelez.
1: des îles sœurs, mais très différents.
0: Très très différent.
1: Oui,
0: Très très différent. Je suis arrivé moi dans les Mascarennes en pensant pouvoir étudier les
1: pareil.
0: Mascarennes. Pas du
1: Vous
0: tout.
1: n'êtes pas allé à Rodrigue jusqu'à présent.
0: Non.
1: Ah, il faut y aller.
0: Est-ce qu'on observe, selon vous, entre La Réunion et Maurice, des dynamiques similaires ou à leur contraire dans les ruptures ou dans les liens qui seraient plus marqués après 1848 là-bas ou après 1835 ici, c'est-à-dire après les abolitions? Est-ce qu'on observe des dynamiques en fait? Est-ce que l'histoire est similaire et s'arrête à un moment et se sépare totalement? Ou est-ce que en fait les dynamiques restent? Est-ce que.
1: Je crois que Maurice et La Réunion étaient différents dès le début de la colonisation française. Et il y a une personne qui est responsable de ça, c'était le gouverneur Labourdonnais. Parce que pour lui, il a divisé les rôles de Maurice et de La Réunion. Un était le port, l'autre le grenier. Le port, c'était Maurice, avec Trou-Fanfaron, qui est la baie la plus protégée entre les deux îles. Et La Réunion, pour lui, devait être le grenier qui allait produire les denrées et aller alimenter Maurice. C'était ça son but, et c'est resté comme ça. Et ce qu'il a fait, c'est qu'à Maurice, il a fait venir il voulait des grandes propriétés, des grands domaines, comme le régime féodal en France, c'est ce qu'il voulait à Maurice, des grandes propriétés. À La Réunion, il a fait venir des petits fermiers, pas pour planter la canne à sucre ou comme à Maurice, mais des agrumes, les légumes, le blé, etc., pour pouvoir alimenter les vaisseaux qui venaient et aussi supply Maurice. Donc ça a commencé avec ça et c'est resté comme ça. À La Réunion, ça a continué à être comme ça, des petits agriculteurs. Après, avec la canne, c'est devenu un peu différent. Mais la base reste la même, la base économique. Petit propriétaire, tandis qu'ici, on a de grands domaines qui durent encore toujours aujourd'hui. Donc, le port de Maurice est jusqu'à présent mieux connu que le port de La Réunion. Donc, je pense que c'est ça la grande différence. Et puis aussi, si on peut comparer les racismes, là-bas, vous avez un groupe, vous avez blanc, noir et puis petit blanc. À Maurice, on n'a pas de petit blanc. Les blancs, tous les blancs sont intégrés dans un groupe. Donc, c'est très différent.
0: Oui, là-bas, les gros blancs, les petits blancs.
1: Oui, oui. Mais ici, ça n'existe pas. On n'utilise pas le mot petit blanc, Maurice. Parce que ils ont intégré, l'oligarchie a intégré même les blancs pauvres.
0: Vous en pensez quoi de ça? Enfin, est-ce qu'on a quelque chose à penser de ça déjà?
1: C'est différent, c'est tout. Maurice différent. Et Réunion, différent, oui.
0: Vous, depuis le début, à votre
1: sens. Et puis le créole, par qui est parlé? Pourquoi à Maurice, on ne parle pas le même créole qu'à La Réunion? Le créole est beaucoup plus similaire au créole d'Haïti. Quand je faisais mes études à New York, un jour, j'ai allumé la radio. Je me suis dit, mais pourquoi est-ce que je comprends? C'est la MBC, je croyais que c'était la radio nationale de Maurice que je pouvais capter. Mais je comprenais tout. Je me suis dit, mais c'est pas possible. Et c'était Radio Haïti.
0: Okay.
1: Mais on comprend, c'est exactement le même créole que Maurice. Mais c'est... Pourquoi?
0: Le créole d'Haïti est le même créole que le créole de Maurice?
1: Oui. Et pourtant, le créole de Réunion est tout... On est à côté, est tellement différent. C'est incroyable.
0: Vous comprenez par exemple le créole réunionnais?
1: Pas autant que le créole Haïti. Haïti, c'est exactement le même.
0: C'est fou.
1: Et j'ai demandé ça à plusieurs linguistes. Eux aussi, ils n'ont pas de réponse. Ils ne comprennent pas. Très, très bizarre. Ça doit être les premiers colons. Je ne sais pas. C'est difficile à comprendre. Au fait, je suis en train de travailler sur un livre sur l'émergence de l'esclavage à Maurice pendant la période française. Et franchement, c'est assez difficile parce que, comme vous dites, les sources, il y a très peu de sources. C'est très difficile d'étudier une population qui n'a pas produit de sources pendant la période française. Période anglaise, un peu plus. Mais période française, il y a très très peu. Et donc, je suis en train d'étudier la cartographie, par exemple, de voir où était placé chaque esclave à Maurice. Les différentes propriétés, les habitations, leurs propriétaires, les occupations. Et puis aussi, la situation des femmes, ça peut aider les actes de notarié où on montre les liaisons entre les différents groupes. Mais c'est assez difficile, je pense, pour la période française.
0: Donc, ce qui explique que les esclaves n'aient pas eux-mêmes produit, c'est tout simplement l'enseignement.
1: Oui, oui.
0: C'est ça?
1: Oui.
0: C'est l'apprentissage de l'écriture.
1: Oui, oui, oui. Ils n'avaient pas le droit.
0: Oui.
1: Par contre, il y a des gens qui étudient la tradition orale. Les Sirandanes. Il y a une ancienne étudiante, Véronique Nancourt, qui travaille justement là-dessus pour faire renaître la tradition orale.
0: Donc cette transmission orale peut constituer une archive en fait en
1: Oui,
0: soi.
1: je pense, oui.
0: Mais c'est dur à saisir, c'est dur à matérialiser quoi, j'imagine.
1: Ben, je crois que depuis les années 80, je crois qu'il y a des gens qui ont quand même collecté des archives sonores à Maurice. Donc ça, c'est très bien.
0: Des archives sonores.
1: Oui, et puis il y a Tristan Bréville, qui était le propriétaire du musée de la photographie à travers les images. Je pense qu'on peut retrouver quelque chose. Mais ce n'est pas l'esclavage, bien sûr, mais c'est l'histoire des descendants. Je crois que les archives sonores seraient très importantes. Les différents types de Séga. Je crois que c'est à La Réunion que c'est basé le. Il y a Iconothèque. C'est sur le web quelqu'un qui a collecté tous les Séga de Maurice depuis les années 40. Mais faire une étude de ça serait bien. Les mots, les expressions, ça serait bien. Et puis les proverbes, les sirandanes, la tradition orale des Mauriciens, la médecine traditionnelle. Tout ça a besoin de l'anthropologie, justement, pour être étudié. Je pense qu'on peut retrouver des choses intéressantes.
0: Est-ce que vous avez rencontré une trajectoire individuelle qui pour vous, enfin, qui vous a marqué? Et femme ou pas femme, et qui pourrait incarner pour vous une forme de résistance pour l'ensemble des Mascarènes, ou au moins pour Maurice, est-ce qu'il y a quelqu'un qu'on
1: Dans
0: pourrait
1: l'histoire.
0: retenir comme ça dans l'histoire, selon vous, sans vouloir faire de hiérarchie non plus entre
1: Enfin,
0: les
1: dans le
0: figures?
1: livre que j'avais écrit, Bitter Sugar, c'était les doléances des esclaves. Il y avait plus de 650 doléances où les esclaves sont allés protester au bureau du protecteur des esclaves. Mais il y a certains épisodes qui sont assez uniques, je pense. Il y avait un esclave qui avait fui à la propriété. Je crois qu'il a été poursuivi un peu partout dans l'île. Il a su comment dire, evade, il a su fuir des capteurs.
0: C'est vrai, ouais.
1: Et puis finalement, le gouvernement britannique a décidé de saisir la propriété, donc une occupation militaire de la propriété. Mais ça, c'est pas vraiment une personne. Mais il y a un épisode qui était intéressant. Encore une fois, c'est pas l'héroïne, mais c'était une femme qui avait été retrouvée comme bébé dans un bois par la femme du propriétaire de l'endroit. Elle l'avait emmenée dans la maison et a adopté le bébé. Et le bébé a grandi, une jeune femme dans la famille libre, même si elle n'était pas complètement blanche. Et quand le propriétaire est décédé, je ne sais pas qu'est-ce qui est arrivé, mais les membres de la famille ont voulu la réduire à l'esclavage. Même si elle a grandi toute
0: Comme
1: sa vie comme une femme libre avec eux dans la famille. Et donc elle est allée voir le protecteur des esclaves. Et elle a dit une chose, enfin moi je pouvais juste imaginer ça, parce que quand j'étais en train de le lire ça, elle dit au protecteur, est-ce que j'ai l'air d'une négresse? Je me suis dit, mais je peux imaginer un film sur ça.
0: ouais.
1: Est-ce que j'ai l'air d'une négresse? Donc, à quoi elle avait l'air, je ne sais pas, parce qu'on peut qu'imaginer. Mais c'est incroyable quand j'ai lu ça.
0: Donc elle était probablement mulâtre.
1: Je suppose, oui. Et quand j'ai lu ça, je me suis dit, je parlais à des amis, chercheurs aussi, ils m'ont dit, mais c'était peut-être un cas, peut-être le seul cas, parce qu'on a beaucoup de métissage, mais jamais homme blanc et femme noire. Mais l'inverse, jamais. Homme noir, femme blanche. Et ils me disaient, mais c'est probablement un cas de ça. Femme blanche et homme noir. Pourquoi ils auraient abandonné ça dans un bois? On a dû penser à ça parce que un ami, un autre historien, Jocelyn Chandler, je ne sais pas si vous avez entendu parler de lui, il me dit, tu sais, dans les années 1920, les femmes blanches qui avaient des liaisons avec des non-blancs, les familles les mettaient dans. Apparemment, il y avait une prison ou un internat où ils les mettaient tous. Donc ils avaient des... On les traitait comme des cas mentales, folles. Donc on les mettait là et on... personne ne se souciait d'eux après.
0: Question peut-être plus personnelle, si je ne sais pas si ça vous dit d'y répondre, je la pose, je me lance, mais entendons que, si je ne me trompe pas, parce que je me suis renseigné, si mes sources sont correctes, que descendant de figures d'indépendantistes indiens,
1: Ma côté de ma mère,
0: du côté de votre mère.
1: mon grand-père était dans le mouvement révolutionnaire de l'Inde. Vous allez voir les photos. C'est mon père qui a mis tout ça. J'ai rien changé. Oui, ça, hein, le
0: Ce que
1: côté de ma
0: j'aime.
1: mère, oui.
0: Ouais. Donc mes infos sont correctes.
1: Oui.
0: La question est plus.
1: Les côtés du papa, c'est descendant de laboureur. Là aussi, les photos sont là. Donc, deux contrastes. Assez...
0: Donc avec cette descendance, cette charge familiale, comment est-ce que vous vivez, vous, en tant que chercheuse, enseignante, mais aussi donc à titre personnel, votre
1: Oui.
0: identité mauricienne. Est-ce que ça a évolué par exemple entre le début de vos recherches et maintenant? Est-ce que. Voilà,
1: Pas
0: ma
1: vraiment.
0: question est très ouverte.
1: Je crois que si j'avais une mère mauricienne, je serais une personne très différente. Je serais comme d'autres Mauriciens, hindous. Je serais jamais intéressée à l'histoire de l'esclavage ou l'histoire de l'Afrique, etc. Mais ayant vécu dans une famille où on ne parlait pas d'ethnicité du tout, religion, caste, ça n'existait pas du tout. On a grandi littéralement, comment dire, sans ces préjugés que d'autres indo-mauriciens, les familles indo-mauriciennes, non. On n'a jamais eu ça parce que ma mère était très... Elle est née au Japon, donc elle n'a pas eu de... Même, elle n'a même pas vécu en Inde. Donc,
0: D'accord.
1: de Japon, et puis son père a été posté après l'indépendance de l'Inde aux Caraïbes, donc elle est allée au Trinidad, Jamaïque, Madagascar, puis à Maurice. Et c'est là où elle a rencontré mon père, mauricien. Mais elle n'a
0: Votre père est
1: jamais...
0: mauricien.
1: Oui,
0: Ouais.
1: oui. Descendant d'engagés indiens. Oui. Quand je vois mes amis indo-mauriciens, avec tous les préjugés qui existent à Maurice, on n'a jamais vécu ça à la maison. Donc, je crois qu'on est un peu différents. Et mes enfants ont grandi de la même façon. Ils me disent, mais tu sais, mes amis mauriciens sont comme ça. Je dis, oui, mais je suis désolée, tu es un peu en dehors de la... Il faudra vivre avec ça, cette différence. Tu es différent des autres familles indo-mauriciennes. Tu n'es pas créole, tu n'es pas chinois, tu n'es pas blanc. Tu es toi. Il faut accepter. Donc, je suppose que c'est assez dur pour les enfants. Mais je crois qu'il faut assumer. C'est quand même un atout de ne pas avoir tous ces préjugés contre d'autres religions ou d'autres ethnies.
0: Assumer la différence donc.
1: Oui, absolument. Oui.
0: Et dernière question pour clôturer.
1: D'accord.
0: Si on devait relire aujourd'hui vos travaux, mais à travers le prisme des luttes contemporaines contre les inégalités et les
1: Oui,
0: discriminations,
1: oui.
0: quel message vous souhaiteriez transmettre au public mauricien, aux plus jeunes? Et peut-être aussi aux Réunionnais.
1: Je crois qu'il faut absolument que les décideurs et les politiciens, tous ces groupes, les associations qui sont en train de militer pour la cause créole, il faut absolument se baser sur les réalités historiques. Parce qu'il y a beaucoup d'inventions et beaucoup de on-dit, etc. Mais il faut vraiment se baser, si on veut parler de réparation, il faut avoir cette approche scientifique. On ne peut pas garder ce flou artistique, etc. Il faut absolument avoir au moins cette base scientifique et puis après broder là-dessus. Mais il ne faut pas inventer des choses qui n'ont jamais existé. C'est vraiment très dangereux. Et ça ne va pas aider la cause pour les réparations. Parce que les gens vont sauter là-dessus. Donc la base scientifique est très très importante.
0: Vijaya Tilok, merci beaucoup de m'avoir reçu.
2: 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Bonjour à tous, vous êtes sur le plateau de Zone littéraire à défendre et on vous retrouve pour une émission spéciale parce que nous ne sommes pas sur notre créneau de d'habitude. Je suis avec Laura.
3: Bonjour.
2: Et aujourd'hui, si on fait une émission spéciale, c'est parce qu'on est le 10 mai et le 10 mai, c'est la journée de commémoration des victimes de l'esclavage. Donc il est important d'en parler et on voulait faire une émission spéciale là-dessus. L'esclavage, pendant plus de 400 ans, nous avons plus de 15 millions d'hommes et de femmes et d'enfants ont été capturés en Afrique et transportés à travers l'Atlantique pour être réduits en esclavage au sein d'exploitations coloniales en Amérique. Et l'esclavage a été aboli le 4 février 1794, pardon. Dans les colonies françaises, après la Révolution, mais Napoléon l'a rétabli. Et en fait, ce sera appliqué finalement, aboli, que le 27 avril 1848. Donc, on voulait parler de l'esclavage, mais on voulait surtout parler donc, de la littérature et comment la littérature parle de l'esclavage, comment surtout les afro-descendants parlent de l'esclavage et de leur héritage à travers la littérature. Et donc, on voulait commencer par parler un petit peu de ce qui s'est passé, c'est-à-dire que parler de ce système-là, ce système d'oppression. On a lu trois livres qu'on va peut-être présenter un tout petit peu. On a lu Underground Railroad de Colson Whitehead, qui parle d'une jeune fille esclave qui s'appelle Cora et qui va fuir sa plantation. On a aussi lu Humus de Fabienne Canor qui parle donc d'un épisode vrai, quelque chose qui s'est vraiment passé, de 14 femmes dans un bateau qui sont décidées de se jeter à l'eau pour éviter d'aller aux États-Unis, enfin en Amérique à l'époque. On a lu Beloved de Toni Morrison qui parle d'une mère qui est hantée par l'esclavage et par la figure de sa petite fille. Et on découvre en fait ce qui s'est passé, mais on ne va pas vous le dévoiler parce qu'on ne va pas spoiler le livre en fait. Ces trois livres parlent des conditions de l'esclavage. Et il parle aussi pour la plupart de comment des Africains ont été capturés et ont été enlevés et ont été transportés en fait, vers l'Atlantique, dans Humus où on va vraiment en fait, être à l'intérieur du bateau et ne suivre que cette histoire-là. En fait. Et on le voit déjà, ils sont traités comme de la marchandise. En fait. Ils sont dans les bateaux, ils sont traités comme de la marchandise.
3: Bah, c'est le commerce triangulaire. Ils font partie de ce commerce-là. Ils sont au même niveau que des armes et de la patate, du coton, des tomates, oui. Du chocolat.
2: Et en parlant du coton, c'est des industries qui ont prospéré en fait sur la traite transatlantique. Pour vous donner une idée, les bénéfices des expéditions en Europe a été environ de 15 à 20%. Donc c'est vraiment un boom économique en fait. Donc,
3: c'est énorme.
2: Et c'est les industries notamment du tabac, de l'indigo, c'est une teinture qui fait la couleur bleue, le coton et la canne à sucre. Et d'ailleurs, dans le livre de Colson Whitehead, on a vraiment Cora qui va dire l'Europe a faim de coton. L'Europe a besoin de ça, de ci. Enfin, c'est vraiment, elle va vraiment se dire on doit donner du coton, on doit donner des marchandises. Donc en fait, tout est basé sur les besoins de l'Europe, les privilèges pardon des Européens.
3: Bah, de toute manière, à ce moment-là, l'Europe était pour les Européens le centre du monde. Donc tout allait de eux et vraiment c'était les personnes qui allaient sauver tout le reste du monde, il fallait absolument que leur histoire, leur art, leur science, leur manie, leur économie, que tout se disperse et pour que l'Europe, et c'est eux qui avaient tout gagné en fait. Et donc c'est vraiment le centre du monde. Et donc oui, c'est sûr qu'il fallait absolument qu'ils aient tout.
2: Et dans Hummus, les femmes, enfin une des femmes, parce qu'on voit plusieurs personnages en même temps, va le dire, nous sommes devenues des choses avant même de toucher la terre américaine. Et en fait, elles sont toutes dans la cale du bateau et elles sont parquées comme des vraies marchandises. Et ça commence dès le bateau.

0: y avait déjà beaucoup de morts en soi dans chaque traversée de bateau. Donc, avec les esclaves, c'est sûr que être dans une situation comme ça, il doit y avoir beaucoup, enfin presque la moitié à chaque fois, je pense.
1: Oui, vraiment. Dans les chiffres, dans les histoires que j'avais lues, parce que j'ai aussi fait plusieurs recherches au niveau du mémorial de Nantes, par exemple, et il disait, voilà, il y a énormément d'esclaves qui mouraient pendant les expéditions, parce que... et puis, ils n'en avaient rien à faire. Enfin, je veux dire, c'est pas comme s'ils étaient bien traités. Enfin, ils étaient vraiment...
0: Oui, c'est ça, c'était juste un pourcentage. Ils savaient qu'il y
1: Ouais,
0: avait une
1: voilà, c'est
0: pourcentage de
1: ça.
0: perte et c'est pas si grave.
1: Ouais, et c'est vraiment cette déshumanisation-là qui est impressionnante. Et le fait, on a aussi, après le voyage, la traversée,
0: Merci.
1: on va avoir les ventes aux enchères. Donc en gros, les esclaves arrivent en Amérique et ils sont mis devant, ils sont mis en ligne devant plein de gens. Et ça m'a tellement. Enfin, on va parler de lots d'esclaves, on va aussi beaucoup parler de. On les juge un peu, ouais, comme du bétail. Ah, regardez, lui, lui, c'est sûr, il va faire du bon travail, il va bien, il a de la force physique. C'est vraiment le bétail. Ou alors, par exemple, une femme, elle va donner beaucoup d'enfants, donc on en
0: Elle a des bonnes
1: parlera dans.
0: hanches.
1: Ouais, on en parlera un peu plus tard. On a prévu de faire une partie spéciale sur les femmes esclaves. Mais oui, c'est vraiment du bétail, comme on pourrait même aller sur le marché et tâter des fruits et légumes, quoi. C'est vraiment la déshumanisation, et c'est autorisé légalement. Parce que on rappelle, là, on va parler plus de la France, du coup, mais le code noir qui a été appliqué directement sous Louis XIV, qui disait vraiment les esclaves sont des meubles. Et d'ailleurs, dans Cora raconte l'histoire que sa grand-mère, en fait, a été perdue lors d'un jeu de cartes. Elle est perdue, enfin, ou alors elle dit que voilà, les gens, ils s'échangent les esclaves. C'est vraiment, oui, des meubles, carrément des meubles. Et ils sont vraiment considérés comme des biens. C'est-à-dire que, par exemple, le propriétaire de la plantation où Cora est, il va mourir. Et il a deux fils. Et donc, ses deux fils se partagent les esclaves et se partagent la plantation. Et même, du coup, à un moment, en fait, le fait qu'ils soient des biens, ça autorise aussi les châtiments corporels, en fait.
0: Ouais, ce que j'allais dire, c'est comme les meubles, en fait, tu peux
1: Ouais.
0: complètement les peindre, après tu peux retirer la peinture, tu
1: Ouais,
0: peux
1: c'est
0: mettre,
1: ça.
0: tu peux changer, tu peux changer, enfin tu peux les couper pour que ce soit plus petit, plus grand, et ben là c'est pareil, en fait, dans le code noir, il y a une légitimation des violences corporelles, et enfin c'est la chaîne, le fouet, la mutilation, enfin c'est
1: Oui,
0: tout, en fait,
1: et
0: tu
1: ouais,
0: fais
1: et
0: ce que
1: c'est
0: tu veux.
1: vachement, c'est surtout moi vraiment Underground Railroad m'a vraiment, il y a tout dedans, en fait, et c'est ça. Par exemple, on va avoir un homme qui a fui, on lui inflige les pires tortures pour le tuer, et devant tout le monde. Ou par exemple, Cora va essayer de protéger un petit garçon qui va se faire violenter. Et elle essaie de le protéger, du coup, bah, après elle est battue. Et en fait, elle est battue par un des frères, sauf que c'est pas le frère qui la possède. Et en fait, le frère va être en colère contre son frère à lui, parce que il a touché à ses biens. C'est vraiment ce truc de bien, le meuble, propriété de meuble. Et c'est pour ça qu'ils s'échangent. Et en fait, ça nous paraît. Enfin, le code noir, il a été en vigueur pendant jusqu'à la fin de l'esclavage, en fait.
0: J'ai l'impression que c'est un peu comme si c'était leur dieu, mais sur la mauvaise manière de dire que vraiment ils avaient le droit total
1: Ouais,
0: sur
1: c'est
0: leur
1: ça.
0: personne, tu vois. Comme par exemple, bah, Dieu nous aurait créé et pourrait faire entre guillemets ce qu'il veut de nous parce qu'on est leur création. Et ben là, ce serait pareil en fait que ben, en soi, ils ont le droit de faire tout ce qu'ils veulent
1: Ouais.
0: avec leur propriété, quoi.
1: Mais justement, même le code noir, et dans le livre, il y a un des frères qui dit ça, mais maintenant, vous avez plus le droit de vous marier sans que je vous autorise. Vous faites des enfants quand je vous autorise. Vraiment, ils n'ont pas le droit de disposer même de leur corps, en fait, de leur vie, d'un couple ou quoi. C'est vraiment pas le,

0: c'est vraiment pas autorisé, quoi. Et donc c'est assez ouais, c'est de la, ils ont essayé de justifier ça avec de la science, avec des espèces de hiérarchies pseudo-scientifiques. Mais vous l'avez peut-être déjà vu, le fait qu'il y avait des mesures de crâne qui justifiaient que ben, les Africains étaient, étaient moins intelligents et que intellectuellement inférieurs. Et à Cora, on va lui dire « Ouais, mais vous êtes intellectuellement inférieurs, donc en fait, vous ne pouvez pas diriger, quoi. »
1: Et ça, faire des, des faux examens, faire des fausses thèses, enfin maintenant c'est des thèses, quoi, mais pour montrer que, ah bah regardez, là, il, sait pas, il y a ça, donc ça veut dire qu'il, qu'on a le droit de... Tout ce qui se passe, c'est légitime, parce qu'en fait, et ben, les, entre guillemets, genre, on les aide, etc.
0: Ouais, et surtout, on va les obliger à se christianiser. Ouais. Et là aussi, l'argument religieux, c'est on doit les christianiser, c'est notre devoir. Et eux, ils ont des cultures de sauvages. Et donc, c'est vraiment ce qu'on leur dit. Et beaucoup de fois, ils sont dans des espèces de, on les force à oublier leur langue, à oublier leurs mots. Il y a une des femmes dans Homus qui dit j'ai oublié le sens des mots parce que, enfin, on ne m'autorise plus. On a effacé complètement ma mémoire, ma vie, mon identité. Et c'est vraiment ça, on les brise. On les brise pour les obliger, on sépare les familles, on les oblige à oublier qui ils sont, d'où ils viennent, parce qu'en fait, quand t'es plus, ils les obligent à devenir plus rien, et justement à devenir des meubles, c'est des objets.
1: Séparer pour mieux régner et casser quelqu'un pour mieux le recréer, quoi.
0: Ouais, c'est vraiment le fait de posséder quelqu'un parce que c'est leur meuble, en fait. Ouais, c'est un objet.
1: Et puis montrer que bah, c'est moi le chef aussi.
0: Oui,
1: eux
0: c'est
1: aussi
0: ça.
1: Aussi leur montrer que... Bah regardez, moi, ce que je peux vous faire, en soi, ce que je, moi, j'ai le droit de vous faire. Donc, en fait, faut pas qu'il se passe quoi que ce soit, parce que sinon, bah, regardez ce qui va se passer.
0: Oui, et leurs corps sont vachement utilisés aussi pour la science, le médical. Et on voulait parler des femmes, et du coup, c'est un... peut-être que vous ne le saviez pas, et moi, je ne le savais pas vraiment, le fait que la gynécologie moderne a été fondée au début par des expériences non consenties sur des femmes esclaves qui étaient prêtées par leurs propriétaires. Et en fait, elles avaient trois noms, donc on les a regardées, c'est Anarcha, Betsy et Lucy. Et Anarcha a subi 30 opérations sans anesthésie au nom de la science et de la... Parce qu'en fait, on a décidé que leur corps, ben, c'était un bon... Et Cora va, par exemple, servir de modèle.
1: Mais en fait, ce qui se passe, c'est que aussi, nous, on se rend compte que la science... Il y a beaucoup, beaucoup, beaucoup, beaucoup de découvertes scientifiques qu'on a faites. On les a faites... En fait, en soi, grâce pour les personnes maintenant qui sont malades et qui ont les couverts, bah, on les a aidées à cause, moi j'ai envie de dire à cause, mais de tests humains en fait. Et il y en a eu beaucoup aussi bah, pendant la Seconde Guerre mondiale. Je ne vais pas faire ça parce que ce n'est pas le thème, mais pendant la Seconde Guerre mondiale, c'est parfait. On a fait beaucoup, beaucoup, beaucoup de découvertes humaines parce qu'on testait sur les Juifs. Et donc, c'est vrai que ça ne m'étonne pas tant que ça qu'ils ont décidé aussi de faire des tests sur. Sur les esclaves, parce que c'est...
0: Et c'est justement, c'est toujours le truc de meubles, de biens. Et justement, le fait que là, c'était même pas pour trouver des remèdes, c'était pour observer le corps féminin, quoi.
1: Ouais.
0: Et donc, juste observer, comprendre. Et justement, 30 opérations sans anesthésie, quoi. Et en fait, ils en avaient rien. Et en fait, je le savais, mais ils pensaient que les Noirs ne ressentaient pas la douleur. Donc, en fait, on a vraiment ce truc de la science... justifiait aussi le fait d'utiliser comme des biens, comme des objets d'observation, quoi, le corps. Et donc le corps féminin. Et du coup, on voulait parler quand même des femmes, parce que c'est vrai qu'on a choisi des livres avec que des personnages féminins. En fait, on n'a pas vraiment fait exprès, mais voilà.
1: C'est vrai.
0: Et les corps féminins ont vachement... Enfin, les femmes esclaves, et je trouve que ben, c'est... C'est comme ça qu'on devrait aborder l'intersectionnalité, c'est que les femmes esclaves subissaient la violence sexiste sur leur genre et sexuelle, du coup, en plus de la violence qu'on faisait subir aux esclaves. Par exemple, beaucoup subissaient des viols. Le fait aussi donc qu'ils étaient la propriété donc de des patrons enfin des propriétaires donc en fait bah ils les utilisaient aussi quoi mais donc elles étaient violées elles étaient traitées et là je vais me référer à Angela Davis qui est une militante figure, ouais. Elle est moi bon, elle est hyper intéressante vraiment. Et elle a écrit Femmes, race et classe, et elle, elle a dédié deux chapitres sur le fait sur les femmes esclaves et le fait que les femmes étaient considérées comme des unités de travail, donc de production, au même titre que les hommes, mais elles subissaient en plus les agressions sexuelles et en plus on les considérait comme des machines à reproduction, parce que et dans même dans Underground Railroad, elles, ils le disent que en fait c'est des ventres à esclaves. En fait, c'est de la main-d'œuvre encore plus gratuite parce qu'ils n'ont même pas besoin de l'acheter. Et en fait, elles étaient utilisées comme ça. Et justement, quand on parlait de regarder si la femme était féconde dans les marchés aux esclaves, c'était vraiment ce qu'ils regardaient. Il faut que la femme soit le plus féconde possible parce qu'il faut qu'elle ait le plus d'autres esclaves, en fait.
1: C'est ça, parce que plus il y a une femme qui fait d'enfants, plus on a de la main-d'œuvre en plus qui nous aide ou on peut les revendre et donc on gagne de l'argent et on s'en fiche parce que de toute façon les mères c'est pas leur mère enfin elles les ont enfin c'est comme les animaux quoi on les fait mettre
0: bas comme les animaux de laboratoire
1: on les fait mettre bas puis après bah en fait on les sépare et comme ça ils font ce qu'ils veulent c'est pas ils ont plus le rôle de la mère ils ont la mère biologique
0: oui c'est une déshumanisation en fait
1: ouais. Éducationniste oui rien dire
0: mais oui oui non mais en fait c'est pas c'est une mère oui ils, en fait ils sont tellement déshumanisés que oui il y a pas de mère d'ailleurs pareil j'avais je ne savais pas et Angela Davis elle disait que en gros après que la traite était abolie les femmes il y a un arrêt de la cour du tribunal de Caroline du Sud qui a décrété que les femmes esclaves n'avaient aucun droit sur leur droit de sur leur progéniture et cette décision permettrait donc d'enlever les enfants et de les vendre à n'importe quel âge car je cite ils sont traités comme des animaux comme les autres animaux. Et donc vraiment, ça a été même légalisé en fait, le fait qu'elles n'avaient aucun droit et qu'on pouvait vendre les enfants comme ça. C'est encore la déshumanisation, surtout comme les autres animaux. Enfin, c'est vraiment des animaux.
1: Et puis en plus, techniquement, c'est bien pour eux, parce que comme ça, ils n'ont pas à les éduquer, les enfants, ils n'ont pas cette charge-là. Donc comme ça, ils peuvent mieux travailler.
0: Oui, voilà, c'est ça. Aussi. Et puis, c'est-à-dire que les enfants, on ne pouvait pas forcément les faire travailler dès le début, donc il fallait trouver quelqu'un pour s'en occuper. Donc en fait, et c'est même là aussi, elle le dit, hein, les femmes qui accouchaient, elles devaient allaiter leur enfant, mais elles travaillaient encore parce qu'on n'avait pas, elles n'avaient pas le droit de leur donner, d'avoir un jour de repos en fait. Ouais. Et elle le disait que en fait, elles avaient leurs enfants au bout de la ligne du champ et que en fait, souvent, elles avaient le mal à leur poitrine parce qu'elles devaient allaiter. Sauf qu'en fait, elles n'étaient pas encore arrivées et des fois, elles se faisaient maltraiter parce qu'elles avaient mal et qu'elles essayaient d'aller allaiter leur enfant pour se décharger de la douleur. Ouais. Et donc là, c'est vraiment le pire. Et en fait, c'est pour ça que l'intersexualité est intéressante et nécessaire. C'est parce que les femmes esclaves subissaient les deux, en fait. Et je trouve que c'est hyper important d'en parler. Et le fait aussi que je ne savais pas qu'on a légalisé... l'animalisation vraiment c'était en fait je savais pas que c'était aussi à ce point le fait enfin la Caroline du Sud là je savais pas que c'est tellement le fait que voilà on l'a mis dans les lois comme le code noir en fait on l'a mis dans les lois et justement l'histoire des esclaves elle est aussi présente dans la musique et la musique comme le rap qui est une musique issue et qui proteste mais issu des genres musicaux, des chants d'esclaves. Et c'est pour ça qu'on va écouter Can't Trust It de Public Enemy tout de suite.

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1: On se retrouve après cette musique de Can't Trust It de Public Enemy, qui est les paroles racontent en fait l'esclavage. Voilà, c'est pour ça que je l'ai choisi. et justement, le rap, c'est une chanson, c'est un genre de riposte, de résistance face à l'oppression. Et on voulait parler, on a la violence de l'esclavage et il y a eu de la résistance parce que c'est, on n'en parle pas assez. Et justement, on voulait parler parce que le livre Underground Railroad, c'est une femme, une jeune fille, qui est en fuite de sa plantation. Et donc en fait, elle va rejoindre, il y a des réseaux clandestins de blancs et de noirs libres, blancs abolitionnistes, donc ceux qui voulaient abolir l'esclavage. Et donc elle va faire face aussi aux chasseurs d'esclaves. C'est quelque chose que je ne connaissais pas avant de lire le livre, mais ça existait vraiment. C'était des gens comme des chasseurs de primes, mais qui étaient payés pour traquer et capturer les fugitifs, qui étaient armés, accompagnés de chiens dressés et violents. Et en gros, après, les fugitifs, je l'avais dit tout à l'heure, mais quand un fugitif revenait, il était torturé et tué, de manière... La scène était extrêmement violente et montrait la cruauté des maîtres, en fait, parce que vraiment, ils ont fait une espèce de... d'exposition. Tout le monde était là en train de dîner et ils regardaient se faire maltraiter et se faire tuer. C'était vraiment horrible. Et justement, les fugitifs, il y en avait plus que ce qu'on pense, mais la plupart, en fait, étaient rattrapés. Ouais. Parce que, justement, il y avait aussi une grosse solidarité blanche, parce que, justement, ils dénonçaient des Noirs suspects qui n'étaient pas là avant. Et donc, on dénonçait aux chasseurs d'esclaves ou on dénonçait à d'autres personnes, mais en fait, ils étaient souvent rattrapés. Et aux États-Unis, il y avait ce qu'on appelle le Fugitive Slave Act, à partir de 1850, qui disait que c'était une loi fédérale qui obligeait tous les États, même ceux qui étaient libres, donc ceux qui n'avaient pas d'esclavage, à rendre les esclaves fugitifs à leur maître. Et donc, en fait, Cora, c'est comme ça, en fait, c'est qu'elle va aller dans tous les États et elle sera jamais en sécurité, en fait. C'est une révolte de tous les jours, de tous les instants pour fuir, en fait.
2: Ouais, à part, partir du continent, au final, t'as aucun endroit où t'es en sécurité, il n'y a aucun endroit où tu peux rester pendant des années parce que quelqu'un va te retrouver, il n'y a aucun endroit où tu peux appeler ta maison en soi. Enfin, vraiment, quelqu'un peut venir casser ta porte à tout moment et donc t'as toujours cette peur-là. Enfin, je pense qu'ils ont toujours cette peur-là. Donc, en fait, même quand ils arrivent à partir de l'esclavage et de cet endroit qui est affreux, et ça ne veut pas pour autant dire qu'ils sont sauvés, quoi.
1: Et justement, il n'y a pas que dans Underground Railroad, il y a aussi dans Beloved que cette, je ne sais pas comment on le dit, qui est donc le personnage principal, qui va s'enfuir enceinte et qui va être rappelé par un autre chasseur d'esclaves, en fait, qui s'appelle School Teacher. Et que du coup... qui donc justement sont aidés par le Fugitive Slave Act parce qu'ils ne sont pas en sécurité et ils ont le droit de venir vous chercher à n'importe quel moment, en fait.
2: C'est ça.
1: Et justement, on parlait de résistance, mais du coup, la révolte dont je vous parlais, des femmes qui se sont jetées dans l'eau, dans la mer, au lieu de pendant le trajet, donc dans Hummus, qui est raconté, mais qui a vraiment existé. C'est un vrai navire, donc le navire nantais qui s'appelle Le Soleil. Et donc le 23 mars 1774, 14 femmes captives africaines ont sauté à la mer. Il y en a une, 7 sont mortes, les autres ont été repêchées et il y en a une qui est morte après. Mais donc c'est vraiment elles vont comploter et quand on le disait, on leur brise leur identité, donc leur langue, c'est aussi qu'elles étaient beaucoup de différentes cultures, nationalités en fait. Donc elles ne parlaient même pas la langue et pourtant elles ont réussi à se réunir en fait toutes et à décider de tuer l'équipage aussi. Donc certaines ont, il y a une Amazon dedans. Voilà, c'est son personnage, c'est, on ne sait pas vraiment son nom, mais elle s'appelle, le titre du chapitre c'est l'Amazon. Et elle en fait dans sa vie en Afrique, elle était une combattante. Elle était, elle tuait, elle torturait vraiment. Elle n'était pas du tout. Et justement, elle se dit, mais je veux pas qu'on atteigne ma dignité, en fait.
2: Ouais, mais je pense que quand tu es dans une situation comme ça, où vraiment bah, tu as littéralement peur pour ta vie, pour ce qui va se passer, etc., je pense qu'il y a. Et que quand il y a tout le monde qui est dans la même situation, il y a c'est un truc de. On se comprend sans même oui. à rien se dire. Et en fait, on sait exactement. Et on sait que bah, elle va capter, elle peut aider ou pas. Tu le vois dans les yeux, je pense, tu le vois dans la manière d'être. Et donc, je suis sûre que oui, il n'y a pas besoin.
1: Ouais, j'ai aimé avoir cette solidarité sans vraiment. Ouais, cette solidarité de cause, en fait. C'est-à-dire qu'ils sont dans le même bateau. C'est vraiment. Alors, c'est vraiment horrible, mais du coup, c'est vraiment l'expression. Mais... Et en fait, elles se soutiennent et elles décident de se révolter ensemble. Et surtout que c'est des femmes, donc elles subissent aussi notamment des viols par l'équipage, en fait. Mais du coup, elles sont. Elle résiste et souvent voilà on pourrait croire que les femmes n'étaient pas du tout dans la résistance alors que évidemment que si il y a des figures impressionnantes de femmes qui résistaient même en subissant encore plus que les autres quoi.
2: Mais en plus ça a montré enfin le fait que ce que tu viens de dire que bah elles n'avaient pas une culture différente et qu'elles n'avaient pas les mêmes langues, ça rappelle aussi le fait que qu'on n'a pas parlé, c'est que c'était l'Afrique. On prenait des personnes de toute l'Afrique, donc oui, de tout un continent. Donc en fait, c'était même pas. Enfin, il y avait plein de cultures différentes, il y avait plein de langues différentes. C'était plein de villages en fait, et qui des fois, bah, il y avait des villageois pour pas que les
1: oui, on Européens, les séparait, ouais.
2: Même pour pas que les Européens, et bien, ils prennent des personnes de ton village, et ben bah, eux-mêmes en fait vont kidnapper des personnes d'autres de villages ouais. ennemis. Pour les vendre aux Européens, etc. Donc, il y a eu tout ce truc. Et en fait, c'est vrai qu'on ne se rend pas compte à quel point c'est tout un continent européen, enfin africain. Je pense qu'on a tous une map dans la tête. On sait à quel point c'est grand.
1: Ouais, c'est beaucoup plus grand. Sur les planisphères, c'est absolument pas...
2: Le carré,
1: c'est tellement plus grand que nous. Hein.
2: Le carré, ça ne fonctionne pas. Parce que, en fait, tout ce qui est au milieu, et bah, c'est plus petit. Et...
1: Ouais.
2: Vu que nous, on est au milieu, enfin qu'on est, c'est le centre, et ben l'Afrique, elle est beaucoup plus petite que ce qu'on pense. Mais ouais, donc, et donc c'est pour ça aussi que bah il y a plein de cultures différentes. Donc en fait, les personnes qui sont dans le même champ, et ben ils ont pas forcément les mêmes cultures, c'est pas forcément
1: mais
2: les
1: c'est
2: mêmes
1: fait
2: villages,
1: exprès en plus, c'est fait exprès. Parce que comme ça les empêche de se révolter en fait.
2: C'est ça, parce que si on se comprend pas, et ben on peut pas parler. Enfin, à part du coup, donc des fois qu'on se comprend quand même, on a quand même à comprendre ce qu'on est, ce qui se passe, mais Comme ça, on est dans une maison avec un maître, avec les
1: contre-maîtres aussi, qui sont hyper violents. Ouais.
2: Travailler, etc. Et ben en fait, que tu peux pas parler aux autres, tu peux pas et comprendre ce qu'ils disent. Mmh. Et c'est pour ça aussi que normalement, si je me souviens bien, ils apprennent un peu l'anglais, mais pas non plus. Ils n'ont pas des écoles quoi, pour l'apprendre, etc. Oui. Pour pas
1: c'est surtout pour lire la Bible, enfin pour écouter la Bible. Mais, ouais. Mais justement, Cora, elle le disait, ils le font exprès pour avoir une mosaïque. C'est-à-dire que personne n'est pareil, n'a la même langue, ouais, pour pas se comprendre.
2: Ouais,
1: et en parlant de révolte, il faut qu'on parle quand même d'une révolte qui est très importante, c'est la révolte haïtienne. C'est-à-dire que on a eu une révolte d'esclaves qui était de 1791 à 1804, qui a permis à la création d'un État indépendant qui s'appelle Haïti en fait, parce que c'était une colonie française, ça s'appelait Saint-Domingue. Et par exemple, vous avez peut-être entendu parler de Toussaint Louverture, qui est un des leaders de la révolte. Et en fait, dans les livres, à chaque fois, dans les deux livres que j'ai lus, on entend parler d'Haïti. On entend parler, et en fait, c'est une espèce de terreur parce qu'on ne sait pas si ça va vraiment durer. C'est un peu tout le temps ça, c'est qu'ils ne sont jamais en sécurité, en fait. Est-ce que ça va vraiment durer ? Est-ce que, Mais en même temps, il y a un espoir, en fait, que ça va peut-être être possible un jour même pour nous. Et c'est bien aussi qu'on en parle. Je trouve que même en France, alors que c'était une colonie française, on n'en parle pas assez. Surtout qu'on a vraiment, vous ne le saviez peut-être pas, mais on leur a demandé de payer une dette, en fait, en partant. On a dit, oui, les esclavagistes, ils vont perdre de l'argent, donc... vous leur devez de l'argent, vous avez une dette envers l'État français.
2: On a cassé votre vie, on a complètement détruit votre vie, mais par contre, en fait, il faut quand même les remercier.
1: Ouais, voilà, c'est ça. Et justement, j'ai découvert un peu cette histoire parce que notre cher président, M. Macron, nous avait dit que les Haïtiens, ils sont cons parce qu'ils ont viré leur premier ministre, qui était dans des histoires de corruption. Et en fait, je ne savais pas. Et je suis surtout des contenus justement antiracistes. Et donc, il y a un compte qui s'appelle Histoire Crépue qui m'a parlé de ça, en fait. Et après, je suis allée faire d'autres recherches. Mais la France, dans l'histoire, ça fait pas si longtemps que Haïti a réussi à rembourser, en fait. Et ce que je ne savais pas non plus, c'est que... on a siphonné leur compte en banque, en fait, parce que grâce à la banque LCI, je crois. LCI, c'est une chaîne. désolée. Et cet argent était sale, en fait. Hein. On a voulu l'utiliser. Et sur quoi on l'a utilisé ?
2: C'est ce que j'en ai pensé.
1: C'était la Tour Eiffel. Ouais. Voilà, la Tour Eiffel a été construite avec un argent sale tiré d'une...
2: Et il y a l'Élysée.
1: L'Élysée, c'est un palais, c'est un hôtel particulier qui avait été construit par un des plus grands marchands d'esclaves.
2: Ouais.
1: Qui avait vraiment fait toute sa fortune sur... C'est hyper bizarre quand même que notre président habite dans un lieu qui a été construit sur l'argent d'une exploitation d'un crime contre l'humanité.
2: Je pense qu'on était tellement dans le commerce triangulaire qu'en fait, il y a beaucoup de choses qui ont été faites avec ça. Parce qu'il y a eu un ramassage d'argent de fou. Donc je pense qu'il y a beaucoup de choses qui ont été payées avec ça.
1: Ouais, non, mais c'est vrai. En fait, c'est juste vraiment symboliquement, en fait. Ouais. Tu te dis, waouh, et je ne le savais pas non plus. Donc en fait, c'est pareil, hein, y a des trucs qu'on apprend et qu'on n'apprend pas à l'école. Mais je trouve que Haïti, c'est une histoire quand même. Enfin, ils ont réussi quelque chose de créer cet État. Et malheureusement, nous, les Français, on a décidé que... on allait encore les exploiter, quoi. Enfin, et c'est pour ça aujourd'hui qu'ils sont dans un chaos démocratique économique. C'est parce qu'on ne leur a rien laissé. En fait, tous leurs impôts passaient dans ça.
2: Non, mais c'est ce que je reviens sur le fait que tu parlais que pour l'école, qu'on n'apprend pas ça. En fait, à l'école, nous, ce que j'ai remarqué aussi en regardant tout ça, c'est que je me disais, mais en fait, vraiment, nous, on apprend tout par rapport au commerce triangulaire, tout ce qui est vraiment le commerce triangulaire, que vraiment tout ce qui est économique et comment le fonctionnement mécanique en soi de comment ça se passe, mais j'ai pas l'impression, j'ai pas eu dans mes souvenirs de parler des répercussions
1: on déculpabilise beaucoup notamment la France, mais c'est aussi par exemple quand on parle de colonisation, on a décidé de faire une émission dans la fin du mois sur la colonisation, mais en vrai les programmes de l'histoire en France, je crois que on avait parlé d'Algérie en troisième, il nous restait un cours, on l'a fait vraiment, c'était pour le brevet, mais vraiment à la fin de la fin de la fin, et on n'a pas du tout parlé, et on parle de la guerre d'indépendance, en fait, on parle pas de ce qu'on a fait. Parce que l'Algérie, on les a colonisés en 1830, quoi. Et justement, on parle de remettre les esclaves au premier plan. Et on va le faire juste après, après une pause musicale, avec The Blacker de Berry de Kendrick Lamar.

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1: Et c'était The Blacker de Berry de Kendrick Lamar. Encore une chanson qui parle de lutte, de résistance. Et donc pour cette dernière partie, nous, on l'a dit juste avant la pause, on voulait montrer que la littérature permet de remettre les esclaves au centre, les victimes au centre, et pas uniquement les... On parle pas des bourreaux, en fait. Il faut en parler, mais il faut aussi... mettre au centre. Enfin, c'est comme si on disait, voilà, c'est le commerce, voilà, c'était le commerce triangulaire. Et en fait, on met les autres au dernier plan, alors que c'est eux qui souffraient, en fait.
2: C'est ça, c'est remettre au centre de la discussion réellement les personnes pour qui ont pas réellement pu parler, en fait, là maintenant, leur donner vraiment une voix. Et c'est pour ça que ce qu'on en parlait hors antenne, c'est vraiment de pour ça qu'on n'a pas nous réellement on a vraiment parlé des textes parce que c'est vraiment eux qu'on a envie de mettre en lumière, ouais. En fait, de mettre en lumière ces personnes qui n'ont pas pu parler mais qui ont quand même laissé leur marque pour que maintenant on puisse entre guillemets en parler, même si il est pas trop tard en soi.
1: Oui, et justement aussi, le fait de parler d'esclavage, c'est aussi de parler des idéologies qui l'ont permis, et qu'elles ne sont pas totalement mortes, elles sont encore là. Quand on parle de suprémacisme blanc, il est là, et en Europe, il est de plus en plus présent, notamment, je sais pas, dans les médias, on a quand même une explosion d'attaques racistes, tout ça. Donc c'est aussi important de se rappeler et de ne pas oublier les victimes du suprémacisme blanc. Et donc les esclaves en sont les premiers, quoi.
2: Puis même, par exemple, à Nantes, on a été un des ports les plus importants du commerce. Et ça fait pas très longtemps, finalement, que... En fait, on est connu pour ça, mais ça fait pas longtemps qu'on l'a reconnu.
1: Oui.
2: Ça fait pas longtemps qu'on s'est dit, bon, d'accord, c'est vrai qu'on a participé... Maintenant, qu'est-ce qu'on va faire par rapport à ça? Et donc maintenant, on a un mémorial à Nantes parce que on a enfin dit, on sait que ce qu'on a fait, c'est entre guillemets, c'est pas bien. Mais maintenant, qu'est-ce qu'on en fait? Est-ce que est-ce qu'on en parle pas et juste on essaye un peu de mettre ça sous le tapis pour pas que voilà.
1: Ça nuise à la réputation ou quoi? Mais
2: ou est-ce que on avoue? Et on en parle, on s'en rappelle pour que nos générations qui l'ont pas connu, quand même, soient au courant de ce qui s'est passé pour essayer de pas le reproduire.
1: Et on en avait parlé justement dans une émission sur le fait de pas reproduire en parlant
2: le
1: devoir mémoire, le fascisme, etc. Qu'il faut toujours s'en souvenir. Là aussi, en fait. C'est pas parce que c'était au XVIIe siècle que ça n'a pas... C'est pas toujours là au niveau des idéologies, les idées sont toujours là et il faut les combattre tout le temps. Donc parler d'esclavage, c'est faire ce devoir de mémoire là, quoi.
2: Je trouve que c'est pas si... En fait, on a l'impression que... Moi, je suis un peu pareil, on se dit, c'est il y a 300 ans, c'était il y a longtemps. Mais finalement, c'est pas tant que ça. Franchement, il n'y a pas si longtemps que ça, mais même pas par rapport à l'échelle de... Enfin, oui, mais par rapport à l'histoire et à l'humain, etc., à l'humanité. Mais même dans notre manière de... Notre culture, en fait, même dans notre manière de parler, dans ça, on parlait entre guillemets de la même manière. Donc, en fait, on a des mots dans notre vocabulaire qui sont de ce temps-là, de nos architectures, nos bâtiments qui, comme on a parlé, qui sont de l'argent qu'on a utilisé avec les esclaves.
1: À Nantes, justement, la ville a été construite sur cette industrie-là.
2: C'est ça.
1: Et que, justement, sur la traite des esclaves. Et c'est toute l'architecture qui a été construite pour ça, en fait.
2: C'est ça. Il y a encore une grande partie de notre culture, de notre vie, en fait, qui... C'est encore dedans, c'est encore ancré en soi dedans. Il y a encore des choses qui s'est passé à ce moment-là qui ont des répercussions sur notre vie. Et c'est pour ça aussi que c'est important qu'on le sache et qu'on en parle. Parce que c'est pas comme si c'était fini et que c'est bon, nouveau chapitre, on ferme la page.
1: Ouais.
2: C'est vraiment que là, on a encore des répercussions.
1: Et justement, en fait, quand on parlait du mémorial de Nantes, du coup, j'avais jeté un coup d'œil sur le site et j'avais appris un truc qui montre aussi l'implication de Nantes quand même dans l'esclavage. C'est que sur les 4220 expéditions que la France a organisées du milieu du 17e au milieu du 19e, 43% étaient faites par des armateurs nantais. Mmh. Donc en fait, oui, on est vraiment... et donc, déconstruire aussi ça, déconstruire cette espèce d'omerta. Enfin, j'ai toujours l'impression qu'on a une omerta sur l'histoire française, alors que justement, en parler, c'est aussi déconstruire nos idées. Quand on parlait de langage, on a du langage colonial, etc., qui est encore là. Et en fait, il faut déconstruire là. Donc, en parler, c'est aussi important.
2: Mmh,
1: et justement, en parler, la littérature permet de le faire. Les écrivains, écrivaines, autrices, qu'on a lus, ont tous permis de mettre en lumière des personnages... qui finalement n'ont pas eu de voix, même si ce n'est pas forcément des personnages qui ont existé. Enfin, Cora, c'est un personnage, mais Cora pourrait être n'importe quel esclave qui a fui sa plantation.
2: Totalement.
1: Et qui s'est retrouvé chassé par des chasseurs d'esclaves. Donc en fait, je trouve que le fait d'avoir lu ces livres, c'est aussi d'avoir lu d'avoir les voix, en fait, les vraies histoires, enfin des histoires des voix d'esclaves, des gens qui n'ont pas pu parler après, même à la fin, en fait. Enfin, je veux dire, à la fin de l'esclavage sont arrivées les lois ségrégationnistes, etc. Donc c'est des gens qui sont restés dans le silence parce qu'on n'a pas voulu les faire parler, et c'est les faire revenir, en fait.
2: C'est ça.
1: Ils sont morts, mais ils sont toujours là, et c'est montré que le devoir est là. Il faut encore s'en souvenir, il faut se rappeler d'eux, et je trouve que c'est hyper important, quoi. Et c'est sur ces bonnes paroles, cette leçon de l'histoire, qu'on vous laisse. On a été très heureuses de vous faire cette émission pour ce 10 mai, et on vous dit à la semaine prochaine.
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1: L'émission que vous allez écouter aujourd'hui est le résultat d'un atelier mené en amont avec des étudiantes et étudiants en première année de Master Histoire publique de Nantes. En se focalisant sur les femmes dans l'histoire de l'esclavage et notamment sur celles qui ont lutté, nous sommes allés interroger différents actrices nantaises et nantais pour questionner cette mémoire sur le territoire. Vous entendrez les voix de Martine Tiane, présidente de l'Association des Antillais et Guyanais de Loire-Atlantique, Michel Cocotier, président de l'Association Mémoire d'Outre-mer, Christelle Gualdé, directrice scientifique du Musée d'Histoire de Nantes et autrice de l'ouvrage 1716, Pauline, une esclave au couvent, ainsi que celle de Lucie Monziès, metteuse en scène pour la compagnie Rouge Delta, qui travaille actuellement sur le spectacle « Une bouche dans la nuit », retraçant le parcours de Pauline, jeune femme guadeloupéenne qui en 1716 se libéra de l'esclavage après un combat juridique. Dans cette émission, vous pourrez entendre également les voix d'Expédite Laobserno, écrivaine réunionnaise, et Vijaya Tilok, historienne chercheuse à l'île Maurice. Vous entendrez aussi les voix de réunionnaises et de mauriciennes questionnant leur connaissance de cette histoire et leur identité, et des sons de Maloya, culture qui prend racine parmi la population esclavisée de la Réunion. Ces sons ont été recueillis par Ilias Guichard. 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Bonne écoute sur Prune.
2: Parce que cet article premier contient tout le souffle de nos élans, toute la vigueur de notre détermination à refuser silence et complicité au crime.
3: Là, moi, je prends conscience, je n'avais pas réalisé avant, je prends conscience qu'en fait, on ne sait pratiquement rien des femmes qui ont pu se battre contre l'esclavage, à part les marronnes.
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8: C'est aussi le fait d'être femme, d'être noire, d'être descendante d'esclaves et d'être en prise avec le capitalisme américain.
9: Adélaïde Tablon,
10: Lumina Sophie,
11: Jeanne Odo. Peut-être avez-vous déjà entendu leurs noms. Pour les plus jeunes, peut-être, vous les avez déjà étudiés. Rencontrés au détour d'un livre d'histoire, d'un musée, d'un récit, de la bouche d'un ou d'une ancêtre. Ces femmes ont pour point commun d'avoir résisté, lutté, combattu contre l'esclavage. Un système qui a perduré à l'échelle internationale du 15e au 19e siècle. 4 siècles d'un système reposant sur l'exploitation d'êtres humains et qui a façonné le racisme. Pour comprendre, remontons le temps. Tout bascule en 1619. Cette année marque l'arrivée du premier bateau négrier en Amérique du Nord. Du 15e au 19e siècle, l'Atlantique devient le théâtre d'un commerce, un crime organisé à échelle industrielle. Imaginez, plus de 12 millions de destins brisés, des hommes, des femmes et des enfants arrachés à leurs terres, aux langues et aux cultures diverses d'Afrique, entassés dans des navires pour une traversée sans retour. Au bout du voyage, l'enfer des colonies.
2: Le sujet dont nous nous sommes emparés n'est pas un objet froid d'étude. Ce rapport n'est pas le script d'un film d'horreur portant l'inventaire des chaînes, des fers, carcans, entraves, menottes et fouets qui ont été conçus et perfectionnés pour déshumaniser. Il n'est pas non plus un acte d'accusation parce que la culpabilité n'est pas héréditaire et parce que nos intentions ne sont pas de revanche. Il n'est pas une requête en repentance parce que nul n'aurait l'idée de demander

0: notre cri de foule. Pourtant, nous allons décrire le crime, l'œuvre d'oubli, le silence, et dire les raisons de donner nom et statut à cette abomination.
1: Aujourd'hui, en ce 10 mai, journée nationale de commémoration de la traite, de l'esclavage et de leur abolition, nous vous proposons une émission consacrée à ces mémoires.
2: Mais alors, pourquoi le 10 mai ?
1: Parce que le 10 mai 2001, le Sénat adopte en dernière lecture la loi Taubira, un texte fondateur porté par les manifestations des descendants et descendantes de victimes.
3: Bon, alors moi je m'appelle Martine Tianet et je suis la présidente de l'association des Antillais et Guyanais de Loire-Atlantique. Je crois que c'est la plus ancienne association de France presque, puisque nous allons bientôt fêter nos 80 ans.
4: Bonjour, Michel Cocotier, donc président de l'association Mémoire de l'Outre-mer depuis maintenant 18 ans. Une association donc qui a maintenant 30 bonnes années et même au-delà, et qui a été notamment très impliquée sur la démarche qui a abouti finalement donc à l'inauguration du mémorial de l'abolition de l'esclavage à Nantes.
3: Alors pour moi, cette date évoque surtout la lutte des associations pour que Nantes assume vraiment son passé négrier. La construction du mémorial a été une longue aventure. Et puis pour notre association, les anciens qui ont quand même fait la guerre ont aussi contribué à nous conscientiser sur cette histoire.
4: Pour nous, à Mémoire de l'Outre-mer, c'est vrai que cette date est essentielle parce qu'elle est à la fois la mise en lumière au niveau d'une nation donc, qui a porté donc, ce commerce triangulaire pendant de très longues années, plusieurs siècles, avec une mission donnée à la ville de Nantes. C'est pour ça que c'est important que la ville de Nantes soit peut-être pionnière dans le fait d'assumer cette commémoration, puisque la ville de Nantes s'est vue assigner par le roi de France à l'époque le rôle un petit peu de leader sur les traversées transatlantiques avec des esclaves à bord des navires affrétés depuis Paimbœuf. Mais c'est vrai que cette association, elle a aussi beaucoup milité pour que justement la ville prenne conscience que c'était le meilleur parti à prendre que celui d'assumer ensemble à la fois donc les institutions, les pouvoirs publics et beaucoup les associations, parce qu'il faut aussi le dire, c'est aussi parce qu'il y a eu cette implication très forte des associations que ce 10 mai a pris à Nantes une importance particulière. Et je crois que nous, ce qu'on en pense, c'est que c'est aussi un travail qui indique que c'est ensemble qu'on avance et pas les uns à côté des autres ou les uns parfois contre les autres.
1: Grâce à cette loi, la traite atlantique est maintenant étudiée dans nos salles de classe comme un crime de l'humanité. Pourtant, le choix de la date ne fut pas simple. De nombreux débats ont eu lieu avant de choisir cette date pour la France métropolitaine. Mais attention, à ce jour, ce n'est pas la même partout. Notamment en Outre-mer, par exemple, à La Réunion, c'est le 20 décembre, lors de la célèbre fête CAF, date où Sarda Garriga a proclamé l'abolition de l'esclavage. En 1848, on célèbre la liberté retrouvée.

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1: Vous venez d'entendre Black de Kérosène, un artiste guyanais

0: qui dénonce dans ses morceaux l'héritage colonial et les injustices envers les Noirs dans le système français actuel. Nous sommes en première année du Master Histoire publique de Nantes et nous collaborons aujourd'hui avec Prune pour vous proposer cette émission. L'objectif, pour faire comprendre les enjeux liés aux mémoires autour de l'esclavage.
1: Retour dans l'Europe du XVIe siècle. Ici, rares sont les pays qui n'ont pas trempé de près ou de loin dans le commerce de la traite, que ce soit pour armer les navires, financer les expéditions ou fournir les équipages. L'économie du continent alimente le trafic. Tout s'accélère en 1716. Mais une ville va très vite les distancer. Cette ville, c'est la nôtre, Nantes. Entre 1707 et 1793, elle assure à elle seule plus de 42% des départs d'expéditions. C'est tout un système maritime qui se met en place. Des familles d'armateurs célèbres comme Kervégan se spécialisent et bâtissent des fortunes colossales, tandis que l'économie de la ville et de la région tout entière se calque sur ce commerce.
2: Portée par le Ghana, une résolution qualifiant la traite des Africains de plus grave crime contre l'humanité a été adoptée mercredi par 123 voix pour. Trois pays, les États-Unis, Israël et l'Argentine, ont voté contre et 52 autres se sont abstenus.
3: Nous faisons un saut dans le futur, ou plutôt dans une actualité brûlante. Ce 25 mars 2026 à New York, l'Assemblée générale des Nations unies vient d'adopter une résolution historique. Les mots sont forts. Sans appel. La traite transatlantique et l'esclavage sont désormais qualifiés de plus graves crimes contre l'humanité. Mais au-delà des chiffres et des institutions, il y a des visages. Et surtout, des visages de femmes. Longtemps, on a cru que les femmes subissaient l'esclavage de manière silencieuse. C'est une erreur historique. Elles n'ont pas moins lutté que les hommes. Dès la traversée sur les navires négriers, elles se révoltent. Et quand la révolte échoue, elles choisissent l'ultime liberté, celle de disposer de leur propre vie. Écoutez ce témoignage. Le 23 mars 774, à bord du navire nantais Le Soleil, le capitaine Louis Monnier note dans son journal un geste de révolte. 14 femmes, d'un seul mouvement, se jettent par-dessus bord.

0: coup sur l'histoire des femmes et du coup leur lutte, comme le sujet de cette interview. Selon vous, comment est-ce que cette histoire est-elle considérée et quelle est leur place aujourd'hui ?
1: Oui, il est vrai que les femmes ont beaucoup, beaucoup souffert d'être esclaves. Elles étaient traitées pire que des objets, des objets sexuels aussi. Leurs enfants leur étaient arrachés dès la naissance parfois, vendus. Et beaucoup de femmes qu'on ne connaît pas se sont levées contre cet esclavage. On connaît moins des saintes qui ont vraiment combattu l'esclavage. Je vous en citerai peut-être que deux. La bienheureuse Anne-Marie Jouvaet, qui, elle, découvre sa vocation en pleine Révolution française et fonde sa propre communauté religieuse, la Congrégation des Sœurs de Saint-Joseph de Cluny, vous connaissez au Sénégal, destinée à l'instruction des plus pauvres. Elle a été envoyée au XIXe siècle en Guyane, où elle a fondé une communauté qui accueillait des esclaves, femmes, à qui on en avait annoncé leur affranchissement, sans qu'ils y croient, tellement qu'ils étaient habitués aux chaînes et aux coups. Et elle a beaucoup souffert de malveillances, de menaces, et de presque renvoyer de sa communauté par son action. Et une autre aussi, Sainte Joséphine Bakita, qui elle a été enlevée et vendue d'un maître à l'autre, 1869-1947, et qui refuse finalement de suivre son ravisseur. Elle part avec plusieurs personnes, et comme elle s'est enfuie, elle passe devant les tribunaux, et elle se bat toujours pour obtenir justice, et elle porte le coup de grâce à l'abolition de l'esclavage en Italie. Elle est aujourd'hui la patronne des chrétiens opprimés.
2: Les historiens sont donc confrontés à la difficulté de faire l'histoire du silence. Aucun esclave n'a laissé, bien évidemment, le journal de sa déportation. Et si quelques très rares cas sont parvenus à écrire leur biographie, c'est toujours bien après, et avec une dimension souvent littéraire, celle des slave narratives, qui allait au XIXe siècle devenir quasiment un genre littéraire dans le domaine anglophone. Encore ces récits portent-ils sur l'esclavage en Amérique et non sur la traite proprement dite?
3: Sur les plantations, la résistance change de visage. Elle ne faiblit pas, ces femmes utilisent tout. Leur corps, d'abord, devient un outil de refus. Le poison, quant à lui, devient la hantise des maîtres. Et la culture, enfin, est là pour préserver une humanité que le système veut broyer. Certaines prennent les armes, comme l'héroïque Marie-Jeanne Lamartinière, quand d'autres portent des noms que le récit national a trop longtemps ignorés. Adélaïde Tablon, Lumina Sophie ou encore Jeanne Audeau.
4: Pourquoi sont-elles si peu présentes dans nos livres d'histoire ?
3: C'est de l'invisibilisation. Pourtant, dans les années 20 et 30, ce sont des femmes qui portent les premiers mouvements d'affirmation noire. On pense notamment aux sœurs Nardal à Paris ou à l'immense Suzanne Rouissy-Saisy.
0: Comment peut-on restaurer en fait, ou redonner leur place à ces femmes dans toute cette histoire qui quand même est très importante, surtout à Nantes ?
5: Le rôle des femmes à mettre en valeur dans les manifestations que nous co-organisons, les associations et puis d'autres structures, il est de notre devoir de les mettre en valeur. Notamment avec le MRAP, Mémoire de l'Outre-mer présentera donc une exposition du 5 au 28 mai dans nos locaux donc de l'espace Louis d'Agresse autour des grandes figures féminines de la lutte contre l'esclavage et contre les discriminations. C'est aussi, j'ai envie de le dire, la nécessité pour les uns et pour les autres de montrer que ces femmes, elles sont pas dans un rôle anecdotique dans la lutte contre l'esclavage. Il y a eu des femmes combattantes, il y a eu des femmes qui étaient au front
1: J'ajouterais simplement que, par exemple, au Sénégal, le bateau qui relie Dakar à la Casamance porte le nom de Diatta, qui était une femme combattante contre l'esclavage. Hein, et plusieurs rues portent les noms de femmes. Hein. Je crois que, quand même, dans les pays, au Mali, tout ça, au Brésil, hein, certains endroits portent le nom des femmes qui ont combattu l'esclavage.
3: En tant qu'étudiant en master histoire publique, le travail est aussi celui-là. Redonner une voix à ces oubliés pour que l'histoire de l'esclavage ne s'écrive plus seulement au masculin. Et cela commence par Pauline.
6: Le 3 novembre 1765, Pauline s'éteint au calvaire de Nantes. Les registres du couvent mentionnent sobrement qu'elle y est vénérable mère, témoignant de sa progression dans la congrégation et de ses responsabilités exercées en soutien aux prieurs. Elle a 69 ans. Avec la même rigueur que lors de son entrée au noviciat, 50 ans plus tôt, rien dans les lignes manuscrites qui l'évoquent à cet ultime instant ne révèle son histoire si particulière. Il est simplement écrit « Elle était native de la Guadeloupe, de l'Amérique ». La vie monastique sembla lui convenir, l'austérité et la pauvreté fondèrent son quotidien. Sous l'habit noir, Pauline vécut loin de tous les regards. Sa vie s'égrena entre le silence de sa cellule et les louanges divines qui rythmèrent chacune de ses journées et de ses nuits. Son existence, parfaitement réglée, s'écoula derrière les murs dans un esprit de mortification érigé en vertu. Enfin, si loin du monde, que sut-elle de ce qui se déroulait au-delà du cloître ? Eut-elle connaissance des textes et de l'édit inspiré de son jugement ? On peut en douter, pourtant, il eut des suites. C'était un passage de 1716, Pauline, une esclave au couvent, de Christelle Gualdé.
7: Sur les traces de Pauline.

0: prendre de la hauteur, c'est tout en haut. Voilà, c'est ça.
1: Je suis Christelle Gueldé, la directrice scientifique du musée d'histoire de Nantes, au château des Ducs de Bretagne, et la commissaire d'expression des coloniales.
2: En novembre 2021, vous avez publié 1716, Pauline, une esclave au couvent. Comment est-ce que vous êtes arrivée à écrire ce livre ?
1: En fait, à l'époque, je travaillais dans le cadre d'une exposition temporaire qui s'intitulait « L'abîme », qui était une exposition qui nous permettait de faire un petit peu un point sur les 30 dernières années de la recherche scientifique autour de la question de la traite. Et donc, j'ai beaucoup travaillé sur nos collections, évidemment, mais j'ai aussi travaillé plus largement sur la situation de Nantes à cette période et sur la situation des personnes qui vivaient en esclavage à la ville de Nantes. Alors ce sujet, c'est un sujet qui, à l'époque, était un sujet nouveau puisque en France, on considérait qu'il n'y avait pas eu vraiment de personnes en esclavage en métropole, que l'esclavage était réservé aux colonies. Et moi, il m'a toujours semblé très intéressant de travailler, et d'autres historiens l'avaient fait avant moi, sur les personnes qui vivaient ici sous le statut de l'esclavage. Donc, tout naturellement, j'ai commencé à travailler à des biographies de personnes ayant vécu ici sous cette condition. Et le cas de Pauline, qu'on connaît sous le nom de Pauline Villeneuve, s'est un petit peu imposé à ce moment-là comme un cas très éclairant, puisque très important pour l'histoire nationale, locale bien sûr, mais nationale aussi.
2: Qui est Pauline ?
1: Pauline a une histoire tout à fait particulière, d'abord parce qu'on est avec elle au tout début du XVIIIe siècle et que la plupart des vies de personnes en esclavage que l'on connaît sont un petit peu plus tardives, quand on a des renseignements. Elle va gagner sa liberté à Nantes, bien qu'elle soit guadeloupéenne, c'est parce qu'elle passe à Nantes à un moment qu'elle va acquérir sa liberté, lors d'un procès qui lui est intenté par sa propriétaire, alors qu'elle veut entrer au couvent où celle-ci l'a laissée pour une année. Donc c'est déjà un cas très intéressant en soi, mais ce qui est fondamental en plus, c'est que le destin de Pauline va avoir une dimension qui la dépasse, puisque sur la base de sa libération, de son affranchissement, ou en tout cas de la reconnaissance de son statut libre, c'est plutôt comme ça que les choses se passent pour elle, va être produit un texte au plus haut niveau, au niveau de la monarchie, et ce texte va sceller un petit peu le destin de toutes les personnes qui entrent sur le territoire de France après elle et qui ne pourront pas remettre en question leur statut et leurs conditions serviles. Donc c'est une vie extrêmement importante pour elle-même et pour les échos qu'elle va avoir sur le destin de tous ceux et toutes celles qui arriveront après elle.
2: Merci. Est-ce que vous pourriez également nous donner un petit peu plus de détails des conséquences que cette histoire a eues par la suite ? Donc vous avez un petit peu abordé, que vous avez un petit peu abordé déjà.
1: Alors en fait, quand elle va obtenir sa liberté, Pauline, elle l'obtient presque, j'ai envie de dire, sur une espèce de vice de forme. Sa propriétaire n'a pas fait les déclarations obligatoires au moment où elle lui a fait quitter la Guadeloupe. Il y a un flou sur son statut et quand sa propriétaire va vouloir la récupérer, son cas va être étudié dans le cadre d'un procès. C'est le présidial de Nantes qui va trancher. On commence à comprendre qu'il y a une espèce de flou juridique autour du statut des personnes vivant en esclavage sur le sol de France. Et ce flou juridique peut balancer d'un côté des propriétaires, de temps en temps du côté des personnes en esclavage. Donc voilà. Et la monarchie, c'est un petit peu le cas de trop, le cas de Pauline. Elle va demander au Conseil de la Marine que soit mis en place un texte qui empêche ces situations d'advenir. Cette ordonnance, elle va fixer les conditions sous lesquelles les personnes doivent entrer sur le territoire métropolitain. Donc ce texte va obliger les propriétaires à faire des déclarations préalables au moment du départ et des déclarations au moment de l'arrivée des personnes en esclavage sur le sol de France pour véritablement affirmer ce statut servile et dire que ça ne changera pas du fait de la venue sur le sol de la métropole. Il va aussi petit à petit être enrichi par d'autres textes, mais il va donc imposer un délai, il va imposer aussi des raisons. On ne peut venir avec une personne en esclavage qu'à certaines conditions. Et ces conditions, c'est parfaire son éducation religieuse ou lui apprendre un métier qui sera utile aux colonies. Voilà. Et puis, un texte plus tardif, en 1738, va imposer le fait que ce délai de résidence sur la métropole ne doit pas dépasser 3 ans. Normalement, il n'y a plus de procès possible, il n'y a plus d'affranchissement systématique non plus.
3: On va voir.
4: Martine Tian, présidente de l'association AGLA.
5: Cette histoire-là a eu quand même des conséquences assez graves sur les personnes affranchies qui vivaient à Nantes, parce que justement la loi qui leur permettait de rester sur le territoire une fois que leur maître leur arrivait dans une ville a été supprimée. Donc ça a eu quand même des conséquences importantes. Puis je sais aussi qu'un enfant qui était aussi seul et qui avait été ramené par ses maîtres a été renvoyé, a été renvoyé comme ça sur la plantation d'où il venait. C'est tout ce que je peux vous dire sur cette histoire-là. Mais c'est vrai qu'il y a dû y en avoir beaucoup quand même.
2: Quel type de source est-ce que vous avez pu mobiliser pour écrire cet ouvrage ?
1: Alors, il y a des sources archivistiques qui sont relativement peu nombreuses. C'est surtout le mémoire qui a été rédigé par Gérard Mélier, qui est extrêmement important puisque les actes du procès de Pauline, pour l'instant, sont perdus. On les retrouvera peut-être un jour, mais pour l'instant, ils sont perdus. Donc, vraiment, c'est ce mémoire qui est fondamental. Ensuite, d'autres auteurs, d'autres historiens avaient travaillé, je pense à Philippe Pichon, par exemple, qui avait travaillé sur ce procès plus spécialement. Et il y avait une étudiante dans les années 90, je crois, la date est un peu floue dans mon esprit, qui avait travaillé sur les bénédictines du Calvaire à Nantes, qui, évidemment, sont aussi les héroïnes de cette histoire. Donc, voilà, c'est un ensemble de travaux, parfois publiés, parfois non publiés, qui ont permis à ce tout petit texte d'aboutir.
2: Et donc, dans ces sources, est-ce que vous avez pu retrouver la trace d'autres femmes en situation d'esclavage à Nantes ?
1: Alors évidemment, dans l'ouvrage que Éric Noël a réalisé avec ses étudiants, on a énormément d'autres profils féminins, il y a énormément de personnes qui vont vivre en esclavage à Nantes au XVIIIe siècle, et pas uniquement à Nantes, hein, bien sûr. Il y a beaucoup de... Quand ça concerne les femmes, les éléments biographiques dont nous disposons sont toujours très, très émouvants, en fait, parce qu'on les trouve au moment où elles font des déclarations pour des grossesses qui sont des grossesses subies par la violence sexuelle qu'elles subissent elles-mêmes. Donc c'est parfois parce qu'elles sont mortes en couche, par exemple, ou parce que tout à coup il y a un acte juridique à l'encontre d'un membre de la famille de leur propriétaire. On les rencontre aussi de manière très touchante par rapport au marquage qui peut être fait sur leur peau. Il y a des indications qu'elles sont marquées au-dessus du sein, par exemple. On les retrouve aussi avec la mention de leurs enfants, quand parfois elles viennent sur le territoire métropolitain avec leurs enfants quand elles les allaitent encore. Donc ce sont, pour ce qui est des histoires de vie de femmes, sont toujours des éléments biographiques qui sont particuliers. Alors c'est parfois beaucoup plus banal, après un affranchissement, on en rencontre une qui est devenue confiturière sur le pont de Pirmil. Enfin voilà, il y a des fois des choses qui sont moins violentes, mais il y a toujours beaucoup, beaucoup d'éléments qui sont liés quand même à la violence et à la violence faite au corps, lorsque ce sont elles qui sont concernées dans les archives.

0: Alors bonjour Lucie Monziès.
1: Bonjour.
0: Vous êtes interprète de formation théâtrale et vous êtes en train de mettre en scène une pièce intitulée « Une bouche dans la nuit » écrite par Jean d'Amérique en lien avec la mémoire de Pauline. Pourriez-vous nous expliquer de quoi parle cette pièce et pourquoi ce titre ?
1: Alors, « Une bouche dans la nuit », c'est une commande d'écriture que j'ai faite à Jean d'Amérique à partir d'une demande du collectif Métis à Nantes et le collectif du 10 mai qui m'ont proposé de m'emparer de cette histoire. Et le titre « Une bouche dans la nuit », il arrive du fait qu'on suit donc l'histoire de Pauline à la veille de sa mort. Elle prend conscience des enjeux coloniaux qui ont façonné son quotidien. À la fois, elle en avait conscience tout au long de sa vie, mais vraiment au moment de son départ vers la mort, elle s'aperçoit qu'elle a été vraiment que sa parole a été tue, bafouée. Et donc la bouche dans la nuit, c'est à la fois la bouche de Pauline qui prend parole à la fin de sa vie. C'est à la fois Pauline qui est dans une cellule. Elle a passé la fin de sa vie. Elle a vécu au couvent du calvaire des bénédictines de Nantes. Et dans cette cellule qu'on imagine noire, la parole jaillit. C'est aussi la parole d'une personne mise en esclavage donc dans la nuit, dans une nuit infernale du fait de la colonisation et des traitements qui étaient infligés au corps mis en esclavage. On peut imaginer aussi qu'on est dans une nuit et que la parole jaillit. Voilà, donc il y a plusieurs sens à ce titre. Et donc cette pièce relate l'histoire de Pauline. Enfin, relate. En tout cas, s'inspire de l'histoire de Pauline.
2: Tous les pays blessés ont une place sous ma peau. J'ouvre mes yeux. L'espoir est un café rouge. Dans mes matins fêlés, je marche, mes pas dessinent mon néant. C'était un poème de Jean d'Amérique, tiré de son recueil « Nul chemin dans la peau que saignante étreinte ».
0: Et comment se sont passés vos échanges avec Christelle Galdé, dont le livre a inspiré la pièce, et avec Jean d'Amérique, qui l'a écrite ? Si échange il y a eu ?
1: Oui, il y a eu des échanges. En effet, il a fallu se mettre d'accord avec Christelle et avec Jean de quel biais on prenait à partir du livre de Christelle. Ils se sont rencontrés tous les deux et ont pu échanger sur les aspects du travail. C'est-à-dire que Jean souhaitait vraiment s'emparer de l'histoire, mais d'un point de vue poétique, pas d'un point de vue historique et de rester dans quelque chose d'historique. Enfin, bien sûr, le contexte est historique, mais il ne s'agissait pas de faire une pièce historique qui relaterait les faits dans leur véracité, mais plutôt d'être dans un cadre historique, ce à quoi Christelle a répondu qu'elle était d'accord s'il n'y avait pas de contresens historique. On pouvait bien sûr se dégager des éléments factuels en restant dans une cohérence historique sans pour autant s'y tenir.
0: Bien, merci. Et ce que vous racontez, très intéressant, et fait bien le lien avec notre question suivante, qui est comment avez-vous articulé en fait les libertés narratives avec l'exigence de la rigueur historique dans la mise en scène de cette pièce ?
1: Alors, pour le moment, on n'en est qu'à l'écriture. On a un peu avancé sur la mise en scène, mais c'est le démarrage. Donc en effet, l'écriture ne répond pas à toute la contextualisation et la mise en scène va pouvoir répondre sur certains aspects de la contextualisation. Par exemple, on travaille avec des costumes qui font écho à la condition d'être bonne sœur, de vivre dans un couvent, d'être sœur dans un couvent, mais on n'est pas avec des costumes qui sont vraiment noir, blanc, le bas noir, le haut blanc. On évoque, mais on est dans l'évocation. Toute l'écriture aussi se situe à cet endroit-là. Enfin, l'écriture est beaucoup plus ancrée dans l'histoire, mais la mise en scène navigue entre évocation et réalisme. Aussi à travers des lumières, par exemple, on envisage des néons pour évoquer la rigueur de la vie dans un couvent, mais on n'est pas là avec des alcôves dans la mise en scène, au plateau, dans la scénographie.
0: Il vous arrive de faire des interventions dans les écoles sur la mémoire de l'esclavage. Par exemple, vous avez fait une fiction sur Sani de Bélair à partir du texte « Opéra poussière » de Jean d'Amérique. Est-ce un engagement important dans votre parcours ?
1: Énormément. Je suis passionnée par la transmission. Travailler avec des personnes qui ne sont pas proches du théâtre, c'est toujours pour moi un enjeu que j'apprécie énormément parce que c'est venir convaincre des personnes qui ne le sont pas que le théâtre, c'est fabuleux. Et moi, j'en suis convaincue. Donc, je presse pour ma paroisse à ce moment-là et c'est avec grand plaisir que je m'y attelle. J'aime beaucoup les réflexions qui sont amenées par les plus jeunes générations. Et surtout, autour de ce sujet, je reviendrai toujours à cette histoire. Il y a plein de nœuds, il y a plein d'incompréhensions, il y a plein de conséquences. Le racisme découle de l'esclavage. Le racisme est une construction. On le dira jamais assez. Les Européens n'ont pas mis en esclavage les peuples africains parce qu'ils étaient racistes, mais les Européens sont devenus racistes parce qu'ils avaient mis en esclavage les Africains et qu'il fallait justifier cela. Donc, aller aborder ces questions-là de racisme avec des plus jeunes ou des moins jeunes, c'est toujours agréable parce qu'on pense souvent qu'on ne peut pas lutter contre les pouvoirs en place, les systèmes de domination en place. Le racisme est construit de toutes pièces par les Européens tel qu'il existe aujourd'hui. On peut lutter contre, on peut le déconstruire. Il suffit d'en avoir conscience, de le comprendre, de voir les biais qui nous façonnent tous les jours dans notre quotidien. Et donc, agir sur ces questions-là auprès d'un jeune public qui, des fois, est plus averti que moi-même et me réveille aussi sur moi-même mes propres préjugés. Chaque jour que je passe auprès de public, je me sens plus... mon cerveau, j'ai l'impression qu'il gagne en ouverture. Donc oui, c'est un sujet qui m'anime énormément. J'ai travaillé aussi avec une classe de lycéens et je pourrais aussi vous parler du travail qui a été fait avec, qui était fabuleux.
0: Très bien. Eh bien, nous vous remercions, Lucie Monzias, pour cette interview. On rappelle que vous travaillez à la mise en scène de la pièce de théâtre intitulée « Une bouche dans la nuit ». D'ailleurs, avez-vous déjà des dates de représentation, même très approximatives, prévues ?
1: Oui, on a une date très prochainement. On a une lecture musicale de la pièce « Une bouche dans la nuit », le 23 mai à 16h, au château des Ducs de Bretagne, dans la salle de la Tour du Fer à cheval. Et on sera ravis que vous veniez en grand nombre sur ce temps de lecture musicale, où vous pourriez découvrir Dina Mialilinina, Léa Seri, Sophie Renoux, Mac Larnac, Peter Lema, qui travaillent sur cette première étape de création.
3: On mentionne très peu l'esclavage. On n'en parle pas à l'école. Je pense que c'est l'étude universitaire.
4: On parlait créole, mais le créole n'était pas enseigné à l'école. Et l'histoire du colonialisme, de l'esclavage, tout ça, ce n'était pas enseigné à l'école. On était les Gaulois.
3: Et puis on a parlé de oui, l'abolition de l'esclavage, mais plus en termes de à quel moment c'est arrivé. Plus les dates, mais sans trop s'attarder là-dessus.
5: On arrive doucement au terme de cette émission. Et s'il y a bien une chose qu'on retient de ces parcours de femmes, c'est que leur voix ne s'est pas éteinte avec elles. Finalement, quand on parle de mémoire aujourd'hui, on ne parle pas seulement de ce qui est écrit dans les livres d'histoire. On parle de ce qui se transmet de manière invisible, dans les cuisines, dans les silences, dans la force des mères et des filles qui ont porté cet héritage à bout de bras. Ces femmes ont été les gardiennes d'une culture qu'on a tout fait pour effacer.
6: Les voies que nous, on a souhaité explorer, c'est mettre en valeur les cultures qui sont nées de ces époques, qui sont des cultures métisses, et qui sont aujourd'hui, surtout par les temps qui courent, je pense, de notre devoir de mettre en valeur, puisque certaines forces politiques pensent que c'est plutôt une forme de dégénérescence que d'avancer. Et nous, on est persuadés que c'est une avancée, parce que de vivre et de développer des choses ensemble, ça enrichit et les uns et les autres.
7: Alors, l'Association des Antillais Guyanais de Loire-Atlantique, nous sommes bien sûr plus âgés, et on est rendu à la troisième génération. Et si vous voulez, nos parents refusaient de parler de ce sujet, refusaient aussi de parler ce qu'ils avaient enduré pendant la guerre. Donc, nous, les enfants, on est restés un peu sur notre faim et on avait envie de découvrir. De plus, notre culture était un peu occultée. On n'avait pas le droit de parler créole. Donc, vous voyez, il fallait vraiment avoir envie de chercher ses racines. Par contre, la troisième génération, je pense qu'elle est plus éveillée. Elle veut savoir d'où elle vient. Et les recherches généalogiques sur le terrain sont plus fréquentes chez la troisième génération.
8: Je constate aujourd'hui, plusieurs années après, que l'histoire de Pauline Villeneuve, hein, dans cette petite édition des éditions Midi-Pyrénéennes, elle a fait son chemin à Nantes, puisqu'elle a interpellé les associations qui ont sollicité Jean d'Amérique pour l'écriture d'une une très belle pièce. Elle continue d'interpeller des associations. Là, je sais qu'à Pollen, il va y avoir la présentation de lettres écrites à Pauline. Je sais aussi que les Nantais ont voté pour que son nom soit associé à une institution ou à une rue dans les prochaines années. Donc, je vois bien que le personnage de Pauline a fait son chemin et il sera aussi évoqué dans une prochaine édition de la bande dessinée que petit à petit va consacrer aux femmes nantaises, à l'histoire des femmes de Nantes. Donc, je suis plutôt émue de cela, je dois le reconnaître, et surtout très heureuse aussi parce que ça fait sortir de l'invisibilité et de l'anonymat des personnes qui ont eu un rôle extrêmement important. Et n'oublions pas que ces personnes ayant vécu en esclavage ici sur le sol français ont fait société. Elles n'ont pas été à l'écart de la société. Elles ont fait société et elles y ont apporté beaucoup de choses. La preuve en est, on en parle aujourd'hui.
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11: La question de se réapproprier une histoire, de la réécrire, de la fouiller, de voir aussi dans ses impasses aussi et dans ses limites, c'est de se redonner aussi d'autres imaginations, d'autres espaces d'imaginaire. 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

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La prochaine, c'est Indie Boca. Yama.

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Yes, la prochaine Tesseract de Play. J'arrive.

Cool, hop. On remet ça. Tesseract. Tesseract Production. En direct des montagnes.

Yo, on arrive sur la fin. Merci pour ces 2 heures partagées. Shushen Family, 30 Hz. Et parce que la musique c'est politique, pardon. Last One, remix de Sanka Muffin, le boss.

Merci à la Chouchène. Big up, c'était Bassadik. À la semaine prochaine.

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